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3: Vous écoutez votre radio C98 à Halifax. Il est maintenant 7h. On démarre la matinale. Bon réveil à vous. On est ensemble jusqu'à 9h. Et avant ça, on a les infos, la météo, un peu de musique. Et on se reparle juste après. Bon réveil.
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7: Voici maintenant vos informations. Microphone Yvon Duguay. Le syndicat qui représente des milliers de travailleurs du secteur des soins de longue durée en Nouvelle-Écosse a annoncé hier avoir conclu un accord provisoire qui pourrait permettre aux employés de reprendre le travail dès aujourd'hui. Dans un message publié sur Facebook, le syndicat canadien de la fonction publique a indiqué que les piquets de grève seront levés dans toute la province, pendant que son unité de négociation principale se prononce sur la nouvelle entente proposée. Si les travailleurs de la maison de retraite Saint-Vincent à Halifax acceptent le nouvel accord, celui-ci sera ensuite soumis au vote des membres du SCFP dans toute la province. Le syndicat représente environ 3600 travailleurs répartis dans 36 établissements de soins. La grève a commencé le 13 avril. Le SCFP a fait savoir que les détails de l'accord ne seraient pas rendus publics tant que ses membres n'auraient pas pris connaissance de l'accord et voté sur son contenu. L'affaire concernant un adolescent d'Halifax accusé d'appartenir à un groupe extrémiste violent a été renvoyée vers le programme de justice réparatrice de la Nouvelle-Écosse. 4 des 5 chefs d'accusation retenus contre le jeune lui ont été retirés. Le tribunal pour mineurs a décidé jeudi que le chef d'accusation restant, à savoir la possession de matériel pédopornographique et d'exploitation sexuelle d'enfants, serait renvoyé vers ce programme qui met l'accent sur l'imposition de conditions visant à la réinsertion. En octobre, la police d'Halifax a déclaré qu'une enquête avait mis au jour des preuves indiquant qu'un adolescent de 16 ans faisait partie du groupe en ligne 764. La garde côtière canadienne a secouru un marin qui tentait d'établir un record du monde en traversant l'océan Atlantique à bord du plus petit bateau jamais utilisé pour cette traversée. Dans un communiqué, la garde côtière a indiqué avoir été informée vendredi matin qu'un navigateur à bord d'un bateau de 1,2 m avait besoin d'aide. Selon la garde côtière, le bateau baptisé Big Sea Atlantic Challenge se trouvait à environ 120 km à l'est de Great's Cove, une petite ville située à l'extrémité de la péninsule de Bay de Verde, à l'est de Terre-Neuve-et-Labrador. Le communiqué précise que le CCGS Sacred Bay a secouru le navigateur vers 14h15. Les gardes-côtes précisent que le Sacred Bay a conduit le navigateur à Old Pelican, à Terre-Neuve-et-Labrador, également sur la péninsule de Bay de Verde, mais que le bateau Big Sea Atlantic Challenge a été abandonné. Le service d'incendie de Charlottetown cherche à remplacer son vieux bateau de sauvetage. Le chef intérimaire des pompiers, Tim Jenkins, explique que le vieux bateau est hors d'usage et que son remplacement serait trop coûteux. Ces bateaux pneumatiques à coque rigide sont utilisés pour les sauvetages en mer et la lutte contre les incendies de bateaux. Les services d'incendie de Crossroads et de North River mettent leurs bateaux à disposition en attendant que le service de Charlottetown trouve un nouveau bateau. Louise Arbour deviendra officiellement cet avant-midi la prochaine gouverneure générale du Canada. L'ancienne juge de la Cour suprême et haut-commissaire des Nations unies aux droits de l'homme succédera à Mary Simon, qui a été la première gouverneure générale autochtone du Canada. La cérémonie qui se tiendra au bâtiment du Sénat du Canada commencera vers 11h. Madame Simon, le premier ministre Mark Carney, le juge en chef Richard Wagner et la chef nationale de l'Assemblée des Premières Nations, Cindy Woodhouse-Nepinak, seront présents. Les sports dans quelques instants. Au hockey, l'attaquant Connor McDavid des Oilers d'Edmonton a remporté le prix Ted Lindsay pour la 5e fois de sa carrière, égalant au passage l'exploit d'une autre légende des Oilers, Wayne Gretzky. Le prix Ted Lindsay est décerné chaque année au joueur le plus remarquable de la Ligue nationale de hockey, selon le vote des membres de l'Association des joueurs de la Ligue. Au tennis, l'Allemand Alexander Zverev a remporté son premier titre du Grand Chelem en battant l'Italien Flavio Cobolli 6-1, 4-6, 6-4, 6-7 et 6-1 en finale des Internationaux de France, hier à Paris. Parmi les matchs à l'affiche au baseball majeur, Yoendrick Piñango a amorcé une sixième manche de 5 points en claquant un circuit en solo, et les Blue Jays de Toronto ont vaincu les Orioles de Baltimore 6-4. De ces...
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3: La météo du côté d'Halifax. Pour démarrer la semaine, on a globalement un dégagement ce matin avec du vent à 30 km/h et des rafales à 50. Comptez un maximum à 16 degrés. Pour le reste de la semaine, on aura une alternance de soleil et de nuages et on va atteindre mercredi un maximum à 29 degrés. Pour l'instant, on ne prévoit pas d'averses durant la semaine. Donc, profitez quand même d'activités en extérieur si vous en avez l'occasion.
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6: 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Aucune inscription nécessaire. Présentez-vous simplement dans la salle principale de la cidrerie avec une bonne attitude et une envie de jazzette. 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L'équipe de l'Alliance française à Halifax vous attend tous les mercredis midi pour une marche au cœur du charmant quartier de l'Hydrostone. Profitez de cette belle balade pour réfléchir et échanger en français avec d'autres francophones dans une atmosphère détendue et bienveillante. Toutes les 7 minutes, pendant une trentaine de minutes, vous parlerez avec une personne différente. Rendez-vous le mercredi 10, 17 et 24 juin à 12h15 au 5509 rue Young. Pour plus d'informations et pour vous inscrire, visitez afhalifax.ca sous la rubrique « Événements ». L'équipe de l'Alliance française vous accueille tous les mardis à 10h pour ses rencontres estivales en français, les mardis au soleil. Nous vous accueillerons dans le coin vert de l'Alliance, situé au 5509 rue Young, entre 10h et 11h30. Les rencontres auront lieu le mardi 23 et 30 juin, 7, 14 et 21 juillet, ainsi que le 4, 11, 18 et 25 août. En cas de pluie, l'activité se déroulera à l'intérieur. Tous les âges et niveaux de français sont les bienvenus. Pour plus d'informations et pour vous inscrire, visitez afhalifax.ca et rendez-vous à la section « Événements ».
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7: Voici maintenant vos informations. Microphone Yvon Duguay. Le syndicat qui représente des milliers de travailleurs du secteur des soins de longue durée en Nouvelle-Écosse a annoncé hier avoir conclu un accord provisoire qui pourrait permettre aux employés de reprendre le travail dès aujourd'hui. Dans un message publié sur Facebook, le syndicat canadien de la fonction publique a indiqué que les piquets de grève seront levés dans toute la province, pendant que son unité de négociation principale se prononce sur la nouvelle entente proposée. Si les travailleurs de la maison de retraite Saint-Vincent à Halifax acceptent le nouvel accord, celui-ci sera ensuite soumis au vote des membres du SCFP dans toute la province. Le syndicat représente environ 3600 travailleurs répartis dans 36 établissements de soins. La grève a commencé le 13 avril. Le SCFP a fait savoir que les détails de l'accord ne seraient pas rendus publics tant que ses membres n'auraient pas pris connaissance de l'accord et voté sur son contenu. L'affaire concernant un adolescent d'Halifax accusé d'appartenir à un groupe extrémiste violent a été renvoyée vers le programme de justice réparatrice de la Nouvelle-Écosse. 4 des 5 chefs d'accusation retenus contre le jeune lui ont été retirés. Le tribunal pour mineurs a décidé jeudi que le chef d'accusation restant, à savoir la possession de matériel pédopornographique et d'exploitation sexuelle d'enfants, serait renvoyé vers ce programme qui met l'accent sur l'imposition de conditions visant à la réinsertion. En octobre, la police d'Halifax a déclaré qu'une enquête avait mis au jour des preuves indiquant qu'un adolescent de 16 ans faisait partie du groupe en ligne 764. La garde côtière canadienne a secouru un marin qui tentait d'établir un record du monde en traversant l'océan Atlantique à bord du plus petit bateau jamais utilisé pour cette traversée. Dans un communiqué, la garde côtière a indiqué avoir été informée vendredi matin qu'un navigateur à bord d'un bateau de 1,2 m avait besoin d'aide. Selon la garde côtière, le bateau baptisé Big Sea Atlantic Challenge se trouvait à environ 120 km à l'est de Great's Cove, une petite ville située à l'extrémité de la péninsule de Bay de Verde, à l'est de Terre-Neuve-et-Labrador. Le communiqué précise que le CCGS Sacred Bay a secouru le navigateur vers 14h15. Les gardes-côtes précisent que le Sacred Bay a conduit le navigateur à Old Pelican, à Terre-Neuve-et-Labrador, également sur la péninsule de Bay de Verde, mais que le bateau Big Sea Atlantic Challenge a été abandonné. Le service d'incendie de Charlottetown cherche à remplacer son vieux bateau de sauvetage. Le chef intérimaire des pompiers, Tim Jenkins, explique que le vieux bateau est hors d'usage et que son remplacement serait trop coûteux. Ces bateaux pneumatiques à coque rigide sont utilisés pour les sauvetages en mer et la lutte contre les incendies de bateaux. Les services d'incendie de Crossroads et de North River mettent leurs bateaux à disposition en attendant que le service de Charlottetown trouve un nouveau bateau. Louise Arbour deviendra officiellement cet avant-midi la prochaine gouverneure générale du Canada. L'ancienne juge de la Cour suprême et haut-commissaire des Nations unies aux droits de l'homme succédera à Mary Simon, qui a été la première gouverneure générale autochtone du Canada. La cérémonie qui se tiendra au bâtiment du Sénat du Canada commencera vers 11h. Madame Simon, le premier ministre Mark Carney, le juge en chef Richard Wagner et la chef nationale de l'Assemblée des Premières Nations, Cindy Woodhouse-Nepinac, seront présents. Les sports dans quelques instants. Au hockey, l'attaquant Connor McDavid des Oilers d'Edmonton a remporté le prix Ted Lindsay pour la 5e fois de sa carrière, égalant au passage l'exploit d'une autre légende des Oilers, Wayne Gretzky. Le prix Ted Lindsay est décerné chaque année au joueur le plus remarquable de la Ligue nationale de hockey, selon le vote des membres de l'Association des joueurs de la Ligue. Au tennis, l'Allemand Alexander Zverev a remporté son premier titre du Grand Chelem en battant l'Italien Flavio Cobolli 6-1, 4-6, 6-4, 6-7 et 6-1 en finale des Internationaux de France, hier à Paris. Parmi les matchs à l'affiche au baseball majeur, Yoendrick Piniango a amorcé une 6e manche de 5 points en claquant un circuit en solo et les Blue Jays de Toronto ont vaincu les Orioles de Baltimore 6-4.
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0: La météo du côté d'Halifax. Pour démarrer la semaine, on a globalement un dégagement ce matin avec du vent à 30 km/h et des rafales à 50. Comptez un maximum à 16 degrés. Pour le reste de la semaine, on aura une alternance de soleil et de nuages et on va atteindre mercredi un maximum à 29 degrés. Pour l'instant, on ne prévoit pas d'averse durant la semaine. Donc, profitez quand même d'activités en extérieur si vous en avez l'occasion.
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8: À l'occasion de la fête de la musique, le dimanche 21 juin, l'Alliance française à Halifax propose une scène musicale entre 9h et midi. Venez profiter des petits concerts à l'affiche dans les charmants jardins publics d'Halifax. Visitez afhalifax.ca et rendez-vous à la section « Événements » pour découvrir la programmation. Retrouvez l'équipe de l'Alliance française à Halifax le jeudi 18 juin à 17h30 pour un tour d'art en français avec une touche d'anglais au Musée des beaux-arts de la Nouvelle-Écosse situé au 1723 rue Hollis. Cette visite mettra en lumière l'exposition « Joan Jonas, We Come From The Sea ». Inscription obligatoire. Le nombre de places est limité. Pour plus d'informations et pour vous inscrire, visitez eo-halifax.ca et cliquez sur l'onglet « Événements ». Pour la Coupe du monde 2026, l'Alliance française à Halifax s'associe aux Wanderers d'Halifax et vous propose un tarif réduit pour le match du vendredi 26 juin à 19h qui opposera les Wanderers d'Halifax contre les Pacific FC. Représentez fièrement votre pays en portant vos couleurs pendant ce match. Rendez-vous au Wanderers Ground au 5819 rue Sackville. Pour plus d'informations et pour réserver un billet, visitez afhalifax.ca et rendez-vous à la section « Événements ».
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3: Et j'étais en train d'écouter la musique, j'étais dans mon mood et puis je me suis fait surprendre par le jingle. Bienvenue à vous, c'est la matinale, il est bientôt 8h10, mais pas encore, il est 8h09. Donc si vous devez partir à 8h10, vous avez encore quelques secondes, d'accord ? Pour cette nouvelle heure, eh bien, on va démarrer bientôt le défi du matin. Alors, je vous en dirai plus dans quelques instants, mais pour le défi, il faut nous suivre sur Instagram, c'est Média. Tiré du bas, c'est ma radio. Et mon ordinateur qui se met en veille, génial. C'est Média, tiré du bas, c'est ma radio. Vous nous suivez et je vais vous demander en fait de nous envoyer une photo. Donc, on s'en reparle après de la musique. Voici Lucille et le titre « Dans ce silence ».

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2: Et j'imagine qu'on se retrouve plus vite que prévu. Bienvenue à vous écoutez la matinale, la mélodie du bonheur, c'est tout l'été jusqu'à la fin du mois d'août. Et chaque jour, on fera un petit défi, le défi du matin. Et je me dis qu'on va le faire vers 8h10 chaque matin. Je me dis, c'est voilà, le bonheur où en général, les gens sont réveillés, n'est-ce pas? Et pour aujourd'hui, alors c'est des défis qui se passent sur Instagram. Donc vous nous suivez sur Instagram, c'est média-du-bas, c'est ma radio. Venez nous suivre. Et si vous n'avez pas Instagram, parce que je sais qu'il y en a encore qui n'ont pas Instagram et qui vont dire « Mais j'ai pas Insta !» Franchement, c'est 2 minutes même pas pour créer un compte. Aujourd'hui, le défi, vous regardez autour de vous, que ce soit au travail, chez vous, dans la voiture. Bon, dans la voiture, c'est un peu limité. Mais aujourd'hui, je veux une photo de quelque chose, un objet, ou peut-être quelque chose de vivant, qui commence par la première lettre de votre prénom. Regardez, pour moi c'est simple, c'est peut-être pas aussi simple pour vous, mais moi mon prénom c'est Mélodie. Première lettre, M. Objet, c'est simple, micro, parce que je parle dans un micro, ok? Et vous nous envoyez ça sur Instagram, c'est média-du-bas, c'est ma radio. Alors je vous demande pas d'envoyer un micro, parce que si vous appelez Caroline, ça marche pas. Par contre, Caroline, tu peux m'envoyer une carotte, si tu veux. Ça fonctionne. Si tu t'appelles Benoît, par exemple, première lettre B, tu peux envoyer une bière. Et pourquoi on fait un petit défi le matin? Déjà, c'est pas mal, je trouve. Ça permet de se réveiller un peu de bonne humeur. De bonheur et de bonne humeur, comme on dit. Mais aussi parce que, une fois tous les mois, donc toutes les personnes qui vont participer au défi, on va comme vous mettre, hop, dans un tirage. Et chaque mois, on fera gagner un auditeur ou une auditrice $50. Donc $50, un tirage par mois. Ça a été validé en amont, je vous annonce pas ça comme ça. Donc, suivez-nous sur Instagram, c'est média-du-bas, c'est ma radio. Aujourd'hui, vous m'envoyez une photo de quelque chose qui commence par la première lettre de votre prénom. C'est simple pour aujourd'hui. Peut-être qu'on fera un peu plus compliqué au fur et à mesure de l'été, d'accord? À un moment donné, ne soyez pas étonnés si je vous demande de marcher jusqu'à la plage la plus proche de chez vous. C'est ce qui risque d'arriver peut-être dans les prochains mois. En attendant, on fait simple, ok, parce que c'est juste lundi. Il est bientôt, il est 8h15 maintenant et c'est le moment de passer à la musique. Sylvie Bouliane, bon matin à vous.

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3: Salut tout le monde, et oui, c'est moi-même au micro pour la mélodie du bonheur. On se réveille de bonne heure et de bonne humeur, j'espère pour vous. C'est lundi, il est 8h28, bientôt, dans quelques secondes, et je me dis qu'on pourrait faire un petit fait inutile maintenant. On va parler de vêtements. Savez-vous pourquoi les boutons et les fermetures éclairent sur les vêtements en général? Ça peut être les chemises, les pantalons, enfin surtout quoi. Pourquoi les fermetures et les boutons ne sont pas du même côté pour les femmes et pour les hommes? Là, vous allez peut-être vous dire « Ah, mais c'est parce qu'il y a plus de droitiers ou de gauchers en fonction si on est une femme ou un homme. » Bien tenté, mais non, c'est pas pour ça. Donc, sur les vêtements, les fermetures éclair et les boutons sont à droite pour les hommes et à gauche pour les femmes. Et il faut donc revenir un petit peu en arrière. C'est une... Alors, dans l'histoire de la mode notamment, les femmes qui avaient beaucoup d'argent et qui portaient des robes très larges, qui ne passaient même pas les portes, eh ben, elles avaient notamment quelqu'un pour les habiller. Et ces robes avaient beaucoup de boutons. Évidemment, les femmes ne pouvaient pas fermer elles-mêmes ces robes-là, donc il y avait toujours une personne pour les assister, voire plusieurs. Donc, pour que ça soit plus simple pour la personne qui ferme la robe, eh ben, on mettait, et on met plus ou moins toujours d'ailleurs, la fermeture éclair ou les boutons à gauche. Et comme 90% de la population mondiale est droitière, le fait de mettre les boutons à gauche permettait donc de fermer les boutons avec notre main la plus habile, donc à droite. Juste tester et puis vous me direz quoi. Et pour les hommes, eh ben, les hommes, eux, s'habillaient souvent seuls. Hein. Enfin, c'est toujours le cas, j'espère. Donc, les chemises, les pantalons, les uniformes, tout ça était pensé pour que les hommes puissent fermer eux-mêmes, tout seuls, comme des grands, leurs habits. Les boutons sont donc placés à droite pour que la personne qui les attache utilise sa main de droite pour les hommes. On dit aussi que pour les hommes, les traditions militaires ont pu influencer la place des boutons. Ils portaient souvent leur épée, parce que tu peux pas trop avoir deux épées, c'est déjà assez lourd. Donc, ils portaient souvent leur épée à gauche pour la sortir de la main droite. Le sens de fermeture des vestes, des chemises, des pantalons, tout ça était donc réfléchi de façon à ce que l'épée ne se prenne pas dans le tissu, en fait, ou que le tissu ne se coince pas dans l'épée et ne gêne pas les mouvements. Avec le temps, cela commence un peu à disparaître parce qu'il y a maintenant des vêtements, des pièces unisexes. Donc, d'ailleurs, est-ce que si on doit choisir un sens, droite ou gauche, quel sens on choisirait? Peut-être le sens des hommes, parce que c'est celui qui est le plus, j'imagine... Je veux dire, la majorité de la population est droitière. Donc, je suis désolée pour les gauchers, hein. Mais peut-être que avoir les boutons à droite ou à gauche, c'est mieux à droite, je pense, en règle générale. Mais bon, voilà. De toute façon, on le sait maintenant, la mode est unisexe. Il n'y a plus besoin, je veux dire, vous mettez ce que vous voulez et puis voilà. D'accord? Et si les fermetures ne vous plaisent pas, vous prenez dans le rayon d'à côté. Voilà, c'est le petit fait inutile du jour. On poursuit en musique avec Daniel Léger et puis vous écoutez la mélodie du bonheur. Bon matin.

0: c'est notre premier matin ensemble et c'est pas encore terminé, il est 8h37 et je veux vous rappeler qu'on a un défi, voilà, chaque jour il y aura un nouveau défi. Pour aujourd'hui, on va faire simple, ok? Vous prenez une photo de quelque chose qui commence par la première lettre de votre prénom. Tu vois, moi par exemple, je m'appelle Mélodie, qu'est-ce qui commence par M? Un micro par exemple, mais ça aurait pu être autre chose, un masque. Ça fonctionne aussi. Si tu t'appelles par exemple Lucie ou Luc, voilà, et ben tu peux prendre une photo d'un livre. Si tu aimes la lecture, il y en a sûrement chez toi. Bref, il y a plein d'options suivant ton prénom. Donc je te conseille d'envoyer ta photo via nos réseaux sociaux, donc via Instagram, cmedia-cmaradio. C'est notre compte Instagram et en fait on a aussi un petit bonus pour vous. 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Dans la suite de l'émission, on aura aussi la découverte musicale du jour. Découverte aujourd'hui d'un artiste, artiste et groupe aussi, que j'écoutais il y a déjà de nombreuses années. Et je me suis dit qu'il fallait que je vous le partage. Donc, vous allez, j'espère en tout cas, aimer. Ça sera vers 8h45. On finira par la découverte musicale de toute façon, donc histoire de bien terminer l'émission et puis de bien commencer la journée pour vous aussi. Et puis sinon, voilà, globalement, tous les jours il y aura un défi, tous les jours une découverte musicale. Pourquoi pas tous les jours un petit fait inutile parce que je trouve ça drôle. Et puis, ouais, je vous parlerai aussi au fur et à mesure de la semaine. On est obligé de parler de soccer parce que c'est bientôt le mondial du soccer. D'ailleurs, j'ai des petites choses à vous raconter, mais on aura le temps. On n'a pas assez de temps pour l'émission d'aujourd'hui. Désolée, on n'a que 2 heures devant nous, d'accord? Et puis là, à suivre, on aura de la musique, on aura voilà, plein de choses pour vous. Et puis, l'émission du matin continue.
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2: Et oui, je vous l'avais dit, vers la fin de l'émission du retour, eh bien, on fait une découverte musicale. Et pour aujourd'hui, on parle de Ariel. Alors, je parle pas de la petite sirène. Ariel, c'est un groupe de rock québécois créé en 2007. Le leader, c'est l'auteur, compositeur, interprète Ariel Coulombe. Alors, au fur et à mesure des années, plusieurs musiciens différents ont rejoint Ariel sur scène, mais Ariel Coulombe reste le leader. La première musique, moi, que j'ai entendue, que j'ai écoutée de ce groupe, c'était il y a très longtemps, il y a plusieurs années, et c'est la chanson, c'est donc « Pas de quartier ». « Pas de quartier » qui figurait et qui figure toujours sur le deuxième album « Fauve », sorti en 2014. J'ai beaucoup aimé ce titre-là, j'aime toujours ce titre-là, donc si vous avez l'occasion d'aller l'écouter, « Pas de quartier ». Le groupe se fait donc connaître lors des Francouvertes en 2009, en remportant la première place après avoir occupé le premier rang du classement à toutes les étapes du concours. C'est à souligner quand même. Ils ont aussi obtenu plusieurs récompenses, le prix Cirque du Soleil pour une prestation exceptionnelle, le prix du public, ainsi que le prix de la composition Socan pour la musique chargée. Chez les critiques, Ariel surprend par son style sombre et par la qualité de ses prestations, très expressives et ponctuées d'improvisation. L'album Fauve marque un passage à la réalisation pour Ariel Coulombe, composé pendant le passage du groupe de la maison de disques Taka vers l'indépendance. L'album explore la dualité entre la part sauvage de l'homme et sa civilité organisée. Ce deuxième album est généralement bien reçu par la critique et sera donc en nomination pour l'album rock de l'année au Gamig 2014. Les Gamig, c'est le gala alternatif de la musique indépendante du Québec. Puis en 2016, c'est l'album Crush, qui surprend par ses moments plus groovy. L'album tourne autour du déséquilibre et du point de rupture, le moment où tout peut basculer d'un côté ou de l'autre. Il met davantage en avant la plume d'Ariel Coulombe. C'est toujours un album rock. Ariel brouille un peu les codes attendus en proposant un album dansant, en y ajoutant des cuivres, avec notamment des trompettistes et des saxophonistes. Ariel revient en 2022-2023 avec notamment le projet Chronique Souterraine. Un album concept qu'il a entièrement composé, a été assorti d'un film et d'un spectacle notamment. Alors on entend beaucoup moins parler du groupe Ariel et aussi de l'artiste Ariel Coulombe. Il fait de moins en moins de sons, en tout cas pour lui-même, mais il travaille beaucoup pour les autres. Il a d'autres projets. Par exemple, cette semaine, il participe au festival Classica au Québec pour un show spécial Supertramp symphonique. Le titre que je vous propose de retrouver aujourd'hui, c'est « Moins seul ». Il est sorti il y a 2 ans. Donc je me dis, j'ai bien aimé ce son également. Autant vous le faire écouter, parce que « Pas de quartier », le titre est sorti il y a quoi ? Il y a plus de 10 ans, voire 15 ans. Je me dis, faut un truc un peu plus moderne peut-être. Donc je vous propose de découvrir Ariel avec le titre « Moins seul ».

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2: Mélodie de bonheur et de bonne humeur, en tout cas pour aujourd'hui, c'était plutôt le cas, je pense. J'étais tellement de bonheur que je suis arrivée même avant l'heure prévue. Donc j'ai un peu attendu dehors. Il faisait un peu frais ce matin quand même. Hein. C'est pour ça que j'ai prévu un petit t-shirt à manches longues. Qu'est-ce que je voulais vous dire d'autre ? Bah, c'est bientôt. Enfin, je veux dire, c'est la fin de l'émission, oui, parce que, voyez-vous, il est bientôt 9h. Il est 8h58 maintenant. Donc, si vous commencez à 9h, ça n'a pas encore sonné, vous avez encore un peu le temps, d'accord ? Pour la suite sur l'antenne, eh bien, vous retrouverez votre playlist 100% francophone, évidemment. Vous retrouverez aussi à midi, donc l'émission des journalistes, c'est l'actu des maritimes. À 13h, vous avez rendez-vous avec Luc pour parler d'un artiste ou d'une artiste acadien-acadienne. Voilà. Luc fait la petite présentation chaque jour à 13h d'un artiste pas loin de chez nous. Et puis, moi, je serai de retour demain à 7h, 7h, 9h chaque jour maintenant, tout l'été. Voilà, on prend le rythme petit à petit. Et on aura notre défi, on aura la découverte musicale, on aura d'autres petites actualités, peut-être un fait inutile aussi. Ça, c'est pas forcément obligé, mais je me dis, ça peut être bien d'apprendre des petites choses qui vont peut-être pas forcément vous servir pour votre diplôme. On est d'accord, mais au moins vous saurez. et puis voilà, grosso modo. Il reste quelques secondes avant le top H et clairement, je ne peux pas envoyer de musique parce que bah, ça ne va pas durer aussi longtemps. Mais dans tous les cas, on va faire mieux chaque jour, on va être beaucoup plus structuré chaque jour et donc je vous invite à me suivre chaque matin.
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8: Voici maintenant vos informations, microphone Yvon Duguay. Le syndicat qui représente des milliers de travailleurs du secteur des soins de longue durée en Nouvelle-Écosse a annoncé hier avoir conclu un accord provisoire qui pourrait permettre aux employés de reprendre le travail dès aujourd'hui. Dans un message publié sur Facebook, le syndicat canadien de la fonction publique a indiqué que les piquets de grève seront levés dans toute la province, pendant que son unité de négociation principale se prononce sur la nouvelle entente proposée. Si les travailleurs de la maison de retraite Saint-Vincent à Halifax acceptent le nouvel accord, celui-ci sera ensuite soumis au vote des membres du SCFP dans toute la province. Le syndicat représente environ 3600 travailleurs répartis dans 36 établissements de soins. La grève a commencé le 13 avril. Le SCFP a fait savoir que les détails de l'accord ne seraient pas rendus publics tant que ses membres n'auraient pas pris connaissance de l'accord et voté sur son contenu. L'affaire concernant un adolescent d'Halifax accusé d'appartenir à un groupe extrémiste violent a été renvoyée vers le programme de justice réparatrice de la Nouvelle-Écosse. 4 des 5 chefs d'accusation retenus contre le jeune lui ont été retirés. Le tribunal pour mineurs a décidé jeudi que le chef d'accusation restant, à savoir la possession de matériel pédopornographique et d'exploitation sexuelle d'enfants, serait renvoyé vers ce programme qui met l'accent sur l'imposition de conditions visant à la réinsertion. En octobre, la police d'Halifax a déclaré qu'une enquête avait mis au jour des preuves indiquant qu'un adolescent de 16 ans faisait partie du groupe en ligne 764. La garde côtière canadienne a secouru un marin qui tentait d'établir un record du monde en traversant l'océan Atlantique à bord du plus petit bateau jamais utilisé pour cette traversée. Dans un communiqué, la garde côtière a indiqué avoir été informée vendredi matin qu'un navigateur à bord d'un bateau de 1,2 m avait besoin d'aide. Selon la garde côtière, le bateau baptisé Big Sea Atlantic Challenge se trouvait à environ 120 km à l'est de Great's Cove, une petite ville située à l'extrémité de la péninsule de Bay de Verde, à l'est de Terre-Neuve-et-Labrador. Le communiqué précise que le CCGS Sacred Bay a secouru le navigateur vers 14h15. Les gardes-côtes précisent que le Sacred Bay a conduit le navigateur à Old Pelican, à Terre-Neuve-et-Labrador, également sur la péninsule de Bay de Verde, mais que le bateau Big Sea Atlantic Challenge a été abandonné. Le service d'incendie de Charlottetown cherche à remplacer son vieux bateau de sauvetage. Le chef intérimaire des pompiers, Tim Jenkins, explique que le vieux bateau est hors d'usage et que son remplacement serait trop coûteux. Ces bateaux pneumatiques à coque rigide sont utilisés pour les sauvetages en mer et la lutte contre les incendies de bateaux. Les services d'incendie de Crossroads et de North River mettent leurs bateaux à disposition en attendant que le service de Charlottetown trouve un nouveau bateau. Louise Arbour deviendra officiellement cet avant-midi la prochaine gouverneure générale du Canada. L'ancienne juge de la Cour suprême et haut-commissaire des Nations unies aux droits de l'homme succédera à Mary Simon, qui a été la première gouverneure générale autochtone du Canada. La cérémonie qui se tiendra au bâtiment du Sénat du Canada commencera vers 11 heures. Madame Simon, le premier ministre Mark Carney, le juge en chef Richard Wagner et la chef nationale de l'Assemblée des Premières Nations, Cindy Woodhouse-Nepinak, seront présents. Les sports dans quelques instants. Au hockey, l'attaquant Connor McDavid des Oilers d'Edmonton a remporté le prix Ted Lindsay pour la cinquième fois de sa carrière, égalant au passage l'exploit d'une autre légende des Oilers, Wayne Gretzky. Le prix Ted Lindsay est décerné chaque année au joueur le plus remarquable de la Ligue nationale de hockey, selon le vote des membres de l'Association des joueurs de la Ligue. Au tennis, l'Allemand Alexander Zverev a remporté son premier titre du Grand Chelem en battant l'Italien Flavio Cobolli 6-1, 4-6, 6-4, 6-7 et 6-1 en finale des Internationaux de France, hier à Paris. Parmi les matchs à l'affiche au baseball majeur, Yoendrick Piñango a amorcé une sixième manche de 5 points en claquant un circuit en solo et les Blue Jays de Toronto ont vaincu les Orioles de Baltimore 6-4.
2: 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La météo du côté d'Halifax. Pour démarrer la semaine, on a globalement un dégagement ce matin avec du vent à 30 km/h et des rafales à 50. Comptez un maximum à 16 degrés. Pour le reste de la semaine, on aura une alternance de soleil et de nuages et on va atteindre mercredi un maximum à 29 degrés. Pour l'instant, on ne prévoit pas d'averses durant la semaine. Donc, profitez quand même d'activités en extérieur si vous en avez l'occasion.
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4: La Fédération acadienne de la Nouvelle-Écosse et ses partenaires communautaires sont fiers de lancer les Grandes Causeries, une tournée provinciale d'échanges collectifs portant sur l'avenir de nos communautés. Vous êtes invités à prendre part aux discussions du mardi 9 juin au samedi 13 juin. Ces échanges communautaires inclusifs, respectueux et indépendants seront animés par des personnalités engagées envers la communauté francophone. Ces rencontres visent à offrir à chaque communauté l'occasion de partager sa vision d'un avenir commun ainsi que les enjeux qui lui tiennent à cœur. Pour plus d'informations, visitez eo-halifax.ca et cliquez sur l'onglet « Événements ». Le mercredi 24 juin, on se retrouve au Sanctuary Art Center pour une célébration gratuite de la Saint-Jean, style 5 à 7 en musique. L'ensemble vocal Les Voix d'Acadie vous invite à chanter avec eux sur des airs de chansons francophones cultes. Aucune inscription requise pour participer, juste une envie de célébrer en bonne compagnie. Le FrancoFest vous réserve quelques surprises qui seront dévoilées sur place. Rendez-vous au 100 rue Octolone, dans la salle du bas. Pour plus d'informations, écrivez à Marina Turbide à info@ccgh.ca. Rejoignez-nous pour le 5 à 7 EO du mois de juin, le mercredi 17 juin à 17h. Aucune inscription nécessaire. Présentez-vous simplement dans la salle principale de la cidrerie avec une bonne attitude et une envie de jazzette. Rendez-vous au Bulwark Cider House au 1518 Dresden Row. Pour plus d'informations, écrivez à Marina Turbide à info@ccgh.ca.
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6: Voici maintenant vos informations. Microphone Yvon Duguay. Le syndicat qui représente des milliers de travailleurs du secteur des soins de longue durée en Nouvelle-Écosse a annoncé hier avoir conclu un accord provisoire qui pourrait permettre aux employés de reprendre le travail dès aujourd'hui. Dans un message publié sur Facebook, le syndicat canadien de la fonction publique a indiqué que les piquets de grève seront levés dans toute la province, pendant que son unité de négociation principale se prononce sur la nouvelle entente proposée. Si les travailleurs de la maison de retraite Saint-Vincent à Halifax acceptent le nouvel accord, celui-ci sera ensuite soumis au vote des membres du SCFP dans toute la province. Le syndicat représente environ 3 600 travailleurs répartis dans 36 établissements de soins. La grève a commencé le 13 avril. Le SCFP a fait savoir que les détails de l'accord ne seraient pas rendus publics tant que ses membres n'auraient pas pris connaissance de l'accord et voté sur son contenu. L'affaire concernant un adolescent d'Halifax accusé d'appartenir à un groupe extrémiste violent a été renvoyée vers le programme de justice réparatrice de la Nouvelle-Écosse. 4 des 5 chefs d'accusation retenus contre le jeune lui ont été retirés. Le tribunal pour mineurs a décidé jeudi que le chef d'accusation restant, à savoir la possession de matériel pédopornographique et d'exploitation sexuelle d'enfants, serait renvoyé vers ce programme qui met l'accent sur l'imposition de conditions visant à la réinsertion. En octobre, la police d'Halifax a déclaré qu'une enquête avait mis au jour des preuves indiquant qu'un adolescent de 16 ans faisait partie du groupe en ligne 764. La garde côtière canadienne a secouru un marin qui tentait d'établir un record du monde en traversant l'océan Atlantique à bord du plus petit bateau jamais utilisé pour cette traversée. Dans un communiqué, la garde côtière a indiqué avoir été informée vendredi matin qu'un navigateur à bord d'un bateau de 1,2 m avait besoin d'aide. Selon la garde côtière, le bateau baptisé Big Sea Atlantic Challenge se trouvait à environ 120 km à l'est de Great's Cove, une petite ville située à l'extrémité de la péninsule de Bay de Verde, à l'est de Terre-Neuve-et-Labrador. Le communiqué précise que le CCGS Sacred Bay a secouru le navigateur vers 14h15. Les gardes-côtes précisent que le Sacred Bay a conduit le navigateur à Old Pelican, à Terre-Neuve-et-Labrador, également sur la péninsule de Bay de Verde, mais que le bateau Big Sea Atlantic Challenge a été abandonné. Le service d'incendie de Charlottetown cherche à remplacer son vieux bateau de sauvetage. Le chef intérimaire des pompiers, Tim Jenkins, explique que le vieux bateau est hors d'usage et que son remplacement serait trop coûteux. Ces bateaux pneumatiques à coque rigide sont utilisés pour les sauvetages en mer et la lutte contre les incendies de bateaux. Les services d'incendie de Crossroads et de North River mettent leurs bateaux à disposition en attendant que le service de Charlottetown trouve un nouveau bateau. Louise Arbour deviendra officiellement cet avant-midi la prochaine gouverneure générale du Canada. L'ancienne juge de la Cour suprême et haut-commissaire des Nations unies aux droits de l'homme succédera à Mary Simon, qui a été la première gouverneure générale autochtone du Canada. La cérémonie qui se tiendra au bâtiment du Sénat du Canada commencera vers 11h. Madame Simon, le premier ministre Mark Carney, le juge en chef Richard Wagner et la chef nationale de l'Assemblée des Premières Nations, Cindy Woodhouse-Nepinac, seront présents. Les sports dans quelques instants. Au hockey, l'attaquant Connor McDavid des Oilers d'Edmonton a remporté le prix Ted Lindsay pour la 5e fois de sa carrière, égalant au passage l'exploit d'une autre légende des Oilers, Wayne Gretzky. Le prix Ted Lindsay est décerné chaque année au joueur le plus remarquable de la Ligue nationale de hockey, selon le vote des membres de l'Association des joueurs de la Ligue. Au tennis, l'Allemand Alexander Zverev a remporté son premier titre du Grand Chelem en battant l'Italien Flavio Cobolli 6-1, 4-6, 6-4, 6-7 et 6-1 en finale des Internationaux de France, hier à Paris. Parmi les matchs à l'affiche au baseball majeur, Yoendrick Piñango a amorcé une 6e manche de 5 points en claquant un circuit en solo, et les Blue Jays de Toronto ont vaincu les Orioles de Baltimore 6-4. De ce...
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0: Pour Halifax, cet après-midi, le ciel sera généralement ensoleillé, des températures maximales à 17 degrés, les vents soufflent en provenance du nord à 30 km à l'heure avec des rafales jusqu'à 50.
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4: 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Profitez de cette belle balade pour réfléchir et échanger en français avec d'autres francophones dans une atmosphère détendue et bienveillante. Toutes les 7 minutes, pendant une trentaine de minutes, vous parlerez avec une personne différente. Rendez-vous le mercredi 10, 17 et 24 juin à 12h15 au 5509 rue Young. 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
7: Voici maintenant vos informations. Microphone Yvon Duguay. Le syndicat qui représente des milliers de travailleurs du secteur des soins de longue durée en Nouvelle-Écosse a annoncé hier avoir conclu un accord provisoire qui pourrait permettre aux employés de reprendre le travail dès aujourd'hui. Dans un message publié sur Facebook, le syndicat canadien de la fonction publique a indiqué que les piquets de grève seront levés dans toute la province, pendant que son unité de négociation principale se prononce sur la nouvelle entente proposée. Si les travailleurs de la maison de retraite St. Vincent's à Halifax acceptent le nouvel accord, celui-ci sera ensuite soumis au vote des membres du SCFP dans toute la province. Le syndicat représente environ 3 600 travailleurs, répartis dans 36 établissements de soins. La grève a commencé le 13 avril. Le SCFP a fait savoir que les détails de l'accord ne seraient pas rendus publics tant que ses membres n'auraient pas pris connaissance de l'accord et voté sur son contenu. L'affaire concernant un adolescent d'Halifax accusé d'appartenir à un groupe extrémiste violent a été renvoyée vers le programme de justice réparatrice de la Nouvelle-Écosse. 4 des 5 chefs d'accusation retenus contre le jeune lui ont été retirés. Le tribunal pour mineurs a décidé jeudi que le chef d'accusation restant, à savoir la possession de matériel pédopornographique et d'exploitation sexuelle d'enfants, serait renvoyé vers ce programme qui met l'accent sur l'imposition de conditions visant à la réinsertion. En octobre, la police d'Halifax a déclaré qu'une enquête avait mis au jour des preuves indiquant qu'un adolescent de 16 ans faisait partie du groupe en ligne 764. La garde côtière canadienne a secouru un marin qui tentait d'établir un record du monde en traversant l'océan Atlantique à bord du plus petit bateau jamais utilisé pour cette traversée. Dans un communiqué, la garde côtière a indiqué avoir été informée vendredi matin qu'un navigateur à bord d'un bateau de 1,2 m avait besoin d'aide. Selon la garde côtière, le bateau baptisé Big Sea Atlantic Challenge se trouvait à environ 120 km à l'est de Great's Cove, une petite ville située à l'extrémité de la péninsule de Bay de Verde, à l'est de Terre-Neuve-et-Labrador. Le communiqué précise que le CCGS Sacred Bay a secouru le navigateur vers 14h15. Les gardes-côtes précisent que le Sacred Bay a conduit le navigateur à Old Pelican, à Terre-Neuve-et-Labrador, également sur la péninsule de Bay de Verde, mais que le bateau Big Sea Atlantic Challenge a été abandonné. Le service d'incendie de Charlottetown cherche à remplacer son vieux bateau de sauvetage. Le chef intérimaire des pompiers, Tim Jenkins, explique que le vieux bateau est hors d'usage et que son remplacement serait trop coûteux. Ces bateaux pneumatiques à coque rigide sont utilisés pour les sauvetages en mer et la lutte contre les incendies de bateaux. Les services d'incendie de Crossroads et de North River mettent leurs bateaux à disposition en attendant que le service de Charlottetown trouve un nouveau bateau. Louise Arbour deviendra officiellement cet avant-midi la prochaine gouverneure générale du Canada. L'ancienne juge de la Cour suprême et haut-commissaire des Nations unies aux droits de l'homme succédera à Mary Simon, qui a été la première gouverneure générale autochtone du Canada. La cérémonie qui se tiendra au bâtiment du Sénat du Canada commencera vers 11 heures. Madame Simon, le premier ministre Mark Carney, le juge en chef Richard Wagner et la chef nationale de l'Assemblée des Premières Nations, Cindy Woodhouse-Nepinac, seront présents. Les sports dans quelques instants. Au hockey, l'attaquant Connor McDavid des Oilers d'Edmonton a remporté le prix Ted Lindsay pour la 5e fois de sa carrière, égalant au passage l'exploit d'une autre légende des Oilers, Wayne Gretzky. Le prix Ted Lindsay est décerné chaque année au joueur le plus remarquable de la Ligue nationale de hockey, selon le vote des membres de l'Association des joueurs de la Ligue. Au tennis, l'Allemand Alexander Zverev a remporté son premier titre du Grand Chelem en battant l'Italien Flavio Cobolli 6-1, 4-6, 6-4, 6-7 et 6-1 en finale des Internationaux de France, hier à Paris. Parmi les matchs à l'affiche au baseball majeur, Yoendrick Piniango a amorcé une 6e manche de 5 points en claquant un circuit en solo et les Blue Jays de Toronto ont vaincu les Orioles de Baltimore 6-4.
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0: Pour Halifax, cet après-midi, le ciel sera généralement ensoleillé, des températures maximales à 17 degrés, les vents soufflent en provenance du nord à 30 km à l'heure avec des rafales jusqu'à 50.
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5: Retrouvez l'équipe de l'Alliance française à Halifax le jeudi 18 juin à 17h30 pour un tour d'art en français avec une touche d'anglais au Musée des beaux-arts de la Nouvelle-Écosse situé au 1723 rue Hollis. Cette visite mettra en lumière l'exposition Joan Jonas, We Come From The Sea. Inscription obligatoire. Le nombre de places est limité. Pour plus d'informations et pour vous inscrire, visitez eo-halifax.ca et cliquez sur l'onglet « Événements ». Pour la Coupe du monde 2026, l'Alliance française à Halifax s'associe aux Wanderers d'Halifax et vous propose un tarif réduit pour le match du vendredi 26 juin à 19h qui opposera les Wanderers d'Halifax contre les Pacific FC. Représentez fièrement votre pays en portant vos couleurs pendant ce match. Rendez-vous au Wanderers Ground au 5819 rue Sackville. Pour plus d'informations et pour réserver un billet, visitez afhalifax.ca et rendez-vous à la section Événements. La Fédération acadienne de la Nouvelle-Écosse et ses partenaires communautaires sont fiers de lancer les Grandes Causeries, une tournée provinciale d'échange collectif portant sur l'avenir de nos communautés. Vous êtes invité à prendre part aux discussions du mardi 9 juin au samedi 13 juin. Ces échanges communautaires inclusifs, respectueux et indépendants seront animés par des personnalités engagées envers la communauté francophone. Ces rencontres visent à offrir à chaque communauté l'occasion de partager sa vision d'un avenir commun ainsi que les enjeux qui lui tiennent à cœur. Pour plus d'informations, visitez eo-halifax.ca et cliquez sur l'onglet « Événements ».
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6: Voici maintenant vos informations. Microphone Yvon Duguay. Le syndicat qui représente des milliers de travailleurs du secteur des soins de longue durée en Nouvelle-Écosse a annoncé hier avoir conclu un accord provisoire qui pourrait permettre aux employés de reprendre le travail dès aujourd'hui. Dans un message publié sur Facebook, le syndicat canadien de la fonction publique a indiqué que les piquets de grève seront levés dans toute la province, pendant que son unité de négociation principale se prononce sur la nouvelle entente proposée. Si les travailleurs de la maison de retraite Saint-Vincent à Halifax acceptent le nouvel accord, celui-ci sera ensuite soumis au vote des membres du SCFP dans toute la province. Le syndicat représente environ 3600 travailleurs, répartis dans 36 établissements de soins. La grève a commencé le 13 avril. Le SCFP a fait savoir que les détails de l'accord ne seraient pas rendus publics tant que ses membres n'auraient pas pris connaissance de l'accord et voté sur son contenu. L'affaire concernant un adolescent d'Halifax accusé d'appartenir à un groupe extrémiste violent a été renvoyée vers le programme de justice réparatrice de la Nouvelle-Écosse. 4 des 5 chefs d'accusation retenus contre le jeune lui ont été retirés. Le tribunal pour mineurs a décidé jeudi que le chef d'accusation restant, à savoir la possession de matériel pédopornographique et d'exploitation sexuelle d'enfants, serait renvoyé vers ce programme qui met l'accent sur l'imposition de conditions visant à la réinsertion. En octobre, la police d'Halifax a déclaré qu'une enquête avait mis au jour des preuves indiquant qu'un adolescent de 16 ans faisait partie du groupe en ligne 764. La garde côtière canadienne a secouru un marin qui tentait d'établir un record du monde en traversant l'océan Atlantique à bord du plus petit bateau jamais utilisé pour cette traversée. Dans un communiqué, la garde côtière a indiqué avoir été informée vendredi matin qu'un navigateur à bord d'un bateau de 1,2 m avait besoin d'aide. Selon la garde côtière, le bateau baptisé Big Sea Atlantic Challenge se trouvait à environ 120 km à l'est de Great's Cove, une petite ville située à l'extrémité de la péninsule de Bay de Verde, à l'est de Terre-Neuve et Labrador. Le communiqué précise que le CCGS Sacred Bay a secouru le navigateur vers 14h15. Les gardes-côtes précisent que le Sacred Bay a conduit le navigateur à Old Pelican, à Terre-Neuve et Labrador, également sur la péninsule de Bay de Verde, mais que le bateau Big Sea Atlantic Challenge a été abandonné. Le service d'incendie de Charlottetown cherche à remplacer son vieux bateau de sauvetage. Le chef intérimaire des pompiers, Tim Jenkins, explique que le vieux bateau est hors d'usage et que son remplacement serait trop coûteux. Ces bateaux pneumatiques à coque rigide sont utilisés pour les sauvetages en mer et la lutte contre les incendies de bateaux. Les services d'incendie de Crossroads et de North River mettent leurs bateaux à disposition en attendant que le service de Charlottetown trouve un nouveau bateau. Louise Arbour deviendra officiellement cet avant-midi la prochaine gouverneure générale du Canada. L'ancienne juge de la Cour suprême et haut-commissaire des Nations unies aux droits de l'homme succédera à Mary Simon, qui a été la première gouverneure générale autochtone du Canada. La cérémonie qui se tiendra au bâtiment du Sénat du Canada commencera vers 11 heures. Madame Simon, le premier ministre Mark Carney, le juge en chef Richard Wagner et la chef nationale de l'Assemblée des Premières Nations, Cindy Woodhouse-Nepinac, seront présents. Les sports dans quelques instants. Au hockey, l'attaquant Connor McDavid des Oilers d'Edmonton a remporté le prix Ted Lindsay pour la 5e fois de sa carrière, égalant au passage l'exploit d'une autre légende des Oilers, Wayne Gretzky. Le prix Ted Lindsay est décerné chaque année au joueur le plus remarquable de la Ligue nationale de hockey, selon le vote des membres de l'Association des joueurs de la Ligue. Au tennis, l'Allemand Alexander Zverev a remporté son premier titre du Grand Chelem en battant l'Italien Flavio Cobolli 6-1, 4-6, 6-4, 6-7 et 6-1 en finale des Internationaux de France, hier à Paris. Parmi les matchs à l'affiche au baseball majeur, Yoendrick Piñango a amorcé une sixième manche de 5 points en claquant un circuit en solo, et les Blue Jays de Toronto ont vaincu les Orioles de Baltimore 6-4.
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5: Bonjour tout le monde, bienvenue à cette nouvelle émission de C'est l'actu des maritimes. Nous commençons une nouvelle semaine et j'aimerais, s'il vous plaît, souhaiter la bienvenue à mon oncle Michel qui est en petit voyage de vacances là, comme ça au Nouveau-Brunswick. Donc bonjour Michel, j'espère que tu vas bien profiter de notre petit coin de pays, petit mot comme
7: j'espère
5: ça.
7: J'espère qu'il nous écoute.
5: Ah si, il m'a demandé à quelle heure je passais ce matin là, donc voilà, il nous écoute en ce moment, je peux vous le garantir. C'est peut-être pas sur les ondes FM, mais du moins c'est en ligne et je vous rappelle que vous pouvez le faire, hein. C'est media.ca, vous pouvez nous écouter partout où vous êtes dans le monde du moment que vous avez une connexion Internet.
7: C'est magnifique.
5: Et je ne l'ai pas encore présenté, hein. Je suis avec ma collègue Loïne. Bonjour Loïne.
7: Non mais est-ce qu'on me présente encore? Bonjour!
5: Ah ben il faut le faire, hein. Il y en a qui nous rejoignent en cours de route, puis on est déjà parti, mais... Il n'est jamais trop tard, hein, pour bien faire.
7: Enchanté, moi c'est Loïne, lui c'est Vincent, et il nous manque Sébastien, qui nous a lâchement abandonnés.
5: C'est pas bien dit comme ça, c'est comme trop violent.
7: Non, c'était juste pour... c'était un peu de victimisation, alors qu'en vrai, ça va très bien. C'était de l'humour, on appelle ça chez moi. Nul, okay. Peut-être, mais c'est de l'humour quand même.
5: Bon, on va y aller avec nos traditions. C'est-à-dire, ce qu'on mange le midi, qu'est-ce qui est prévu chez toi? Est-ce qu'il y a quelque chose?
7: Eh bien, écoute, ma foi, je me suis motivée à cuisiner. J'ai fait 3 salades différentes pour cette semaine.
5: Ok.
7: Du coup, il y aura un peu de diversité. Ce qui est rarement le cas, parce que ceux qui connaissent savent que je cuisine souvent pour toute la semaine une chose. Là, j'en ai fait 3 différentes. Aujourd'hui, c'est salade de riz, poulet, brocoli, fromage ail et fines herbes, en petit dé, et sauce César.
5: Ok, ça me va, j'aime ça.
7: Ah,
5: c'est bon.
7: T'en enverrais.
5: Mais on déduit quand même que tu as fait les courses. Là. Donc là, le problème de non-variété est colmaté ou pas?
7: J'ai fait les courses et j'ai acheté de quoi faire, je crois, 6 salades différentes. Donc sur les 15 prochains jours, normalement, je devrais manger. Voilà. Et après, c'est des choses qui peuvent être réchauffées. Mais je crois que là, ça y est, j'ai envie qu'il fasse beau dehors et donc de manger frais.
5: Surtout pour les prochains jours où est-ce qu'il va faire 28 à 30 degrés? Je pense que
7: sûrement
5: tu moins
7: ici à Saint-Jean, mais parce qu'on on a une espèce de microclimat hivernal, toujours. Enfin, hivernal, hiver français, même en plein été.
5: Bon, ok. Et voilà, de mon côté, c'est en fait ce qu'on appelle de la garniture de pain tard. Donc, c'est du bœuf haché, du ketchup avec de la poudre de chili, la sauce Worcestershire. On dit Worcestershire en passant, hein. C'est pas Worcestershire, c'est Worcestershire.
7: Ouais, alors moi je m'aventurerais pas à la prononcer, tu vois, par exemple.
5: Non, je l'ai vérifié, c'est Worcestershire qu'il faut dire. Et aussi du Tabasco. Donc tu fais cuire tout ça,
7: ça
5: tu mets ça
7: un
5: ensemble.
7: Peu, ça.
5: Non, mais j'en mets pas, je mets pas la bouteille non plus dedans. Là. Mais c'est-à-dire que voilà, il y a ça. Et puis je mets un peu de mayonnaise pour rendre ça un peu tout crémeux, puis je râpe du fromage dedans.
7: Bon
5: normalement,
7: appétit.
5: Vous mettez ça dans des pains hot dog puis vous mangez ça tel quel, mais là, moi, j'avais la flemme, je voulais pas sortir mes pains hot dog, fait que je mange de la garniture.
7: À la cuillère.
5: Voilà. Quoi qu'avec des chips tortilla, ce serait peut-être pas mal. Voilà.
7: Mais il faut en avoir.
5: J'en ai. J'ai juste pas porté. J'ai juste pensé sur l'auto, en chemin vers la radio ce matin, je suis comme, ah, j'aurais pu manger ça avec ça.
7: Est-ce que c'était sur l'auto ou dans l'auto? Parce que si t'es dessus, c'est compliqué pour conduire quand même.
5: C'était dans l'auto.
7: Pardon, c'était facile. Pardon, excuse-moi. Je suis d'humeur taquine cette semaine.
5: Ouais, premier degré. Bon, si on se parle de nos sujets, qu'est-ce qui est prévu de ton côté?
7: Eh bien, vendredi, c'était la journée mondiale de l'environnement. Et donc, on a fait une petite vidéo qui est sortie vendredi sur cette thématique, une vidéo vrai-faux. Et on va écouter la version audio de cette vidéo, qui est assez intéressante et qui donne plein d'infos sur l'environnement et sur des stéréotypes qu'on peut avoir là-dessus. Donc, je voulais vous la partager pour de vrai à la radio et pas que seulement en vidéo.
5: Mmh. Et ensuite, de mon côté, ben, on sait très bien que dans le nord du Nouveau-Brunswick, hein, le climat le permet pour des érablières de se développer. C'est peut-être pas au même niveau que le Québec quand même. Le Québec qui produit une très grande majorité du sirop d'érable dans le monde. Et bien quand même, là, il y a le rêve d'un couple là, qui serait peut-être en pause en raison d'un blocage administratif. On aura plus de détails plus tard.

0: Pour Halifax, cet après-midi, le ciel sera généralement ensoleillé, des températures maximales à 17 degrés, les vents soufflent en provenance du nord à 30 km à l'heure avec des rafales jusqu'à 50.
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2: C'est l'actu des maritimes, on est ensemble jusqu'à 13h et on va parler des rabières.
3: Ouais, et des blocages administratifs qui peuvent survenir parfois lorsqu'on veut en développer une. Et donc, on se déplace dans le nord-ouest du Nouveau-Brunswick, à Saint-Quentin. Un projet d'érablière de 18 000 en taille est actuellement paralysé par un blocage administratif. Après avoir investi près de 200 000 $ de leurs propres économies, Cindy Laplante et Patrick Poirier se retrouvent dans l'impossibilité d'obtenir un permis de construction. Écoutons les détails qui nous sont fournis par Mélanie Duguay.
4: À Saint-Quentin, le rêve de Cindy Laplante et Patrick Poirier de développer une érablière est aujourd'hui suspendu à une décision administrative. Malgré des investissements importants, le projet est au point mort et la pression financière s'accentue. On les reçoit en entrevue, Cindy et Patrick. Bonjour à vous deux.
5: Bonjour.
6: Bonjour.
4: Pouvez-vous nous présenter votre projet d'érablière? Expliquez un peu ce qui a motivé, là, ce qui vous a motivé à investir dans ce projet.
6: Bien, ça fait déjà plusieurs années qu'on avait l'envie de ça. On avait même essayé d'avoir des érables venant des terres de la Couronne, des leases que le gouvernement donne, mais c'était quand même assez dur. On n'a pas réussi. Fait que on a fini par décider d'acheter des terres privées. On a acheté 18 000 en taille, dans le fond, sur des terres privées. Là, ben, présentement, c'est ça. On essaye de construire la cabane, puis on a des empêchements venant du gouvernement ou des ministères, disons, qu'on ne peut pas construire, dans le fond.
4: Vous avez déjà investi une somme colossale. On parle de 200 000 $ là. C'est de vos propres fonds, de ce que je peux comprendre. Vous êtes déjà pas mal avancé dans le processus. Concrètement, là, vous dites, vous vous êtes rendu à la cabane, mais quels travaux ont été réalisés là, jusqu'à maintenant?
6: Bien, on a acheté les terres privées, comme je te dis. Vu qu'on les a pas eu du gouvernement, les érables, les entailles, on a payé les terres. Après ça, on a préparé les terres pour accueillir la tublure, dans le fond. On a bûché ça, tout préparé le terrain. On a fait l'emplacement de la cabane, les bulldozers, les pelles, les chemins. Après ça, on est rendu avancé avec l'électricité. NB Power, ils ont venu mettre les poteaux. Mais là, pour brancher vraiment l'électricité, ils ont besoin aussi d'un permis de construction. Fait que tout de suite, on est comme rendu au maximum de quoi est-ce qu'on pouvait avancer sans avoir de permis de construction.
4: Depuis le début de vos démarches, quelle réponse vous avez obtenue là, de la Commission des services régionaux Nord-Ouest puis du ministère des Transports? Je sais qu'il y a un qui bloque l'autre, là.
5: On a eu le refus quand on a fait toutes nos démarches, là. Il y a bien des choses à appliquer, là. Tu sais, ça prend le contrat du plan de la cabane. Ça prend, il y a beaucoup, beaucoup, beaucoup de choses. L'aménagement, ça prend beaucoup de choses. Il y a beaucoup de choses qui ont été envoyées, qui ont été faites. Quand on a reçu la demande pour le permis, ça a été refusé avec une lettre nous disant d'apporter ça en appel si ça ne faisait pas l'affaire. Dans le fond, là, on essayait de poser des questions. Pourquoi c'était? Fait que là, on s'est informé. Patrick a fait des téléphones en parlant avec M. Michel Canuel, l'urbaniste. Puis la réponse était que eux autres, ils ont comme certaines conditions à donner le permis. Dans ces conditions-là, tout était OK, sauf le ministère du Transport a refusé, genre, c'est pas refusé, c'est comme, ils ont enlevé la politique qui disait que dans un chemin non désigné, avant, ils remettaient une certaine autorisation pour dire, oui, OK, vous pouvez, c'est correct, là, le chemin est sécurisé, pareil, tu peux lui donner son permis. Mais là, les autres, le gouvernement, MTI, ils ont décidé d'enlever cette politique-là. Qui fait qu'ils en remettent juste plus. Mais le CSR, eux autres, ils ont besoin de tout ça pour donner le permis de construction. Fait qu'on est comme entre deux là, puis on dirait que ça se lance la balle un à l'autre. Il n'y a personne pour régler ça. Ils ont besoin de ça, mais les autres ne le donnent plus.
4: C'est OK. Ça. OK. Après avoir investi autant de temps, d'argent dans votre projet, vous êtes tellement rendu loin, là. Comment vous expliquez que cette situation-là vous a pas été signalée ou a été juste signalée à cette étape-ci? Y avait-il moyen, selon vous, d'en être informé plus tôt?
6: C'est dur à dire. Peut-être que nous autres, on aurait peut-être dû commencer par le permis de construction, mais normalement, avant d'aller voir pour un permis de construction, il faut que tu saches si tu vas pouvoir avoir les fonds nécessaires pour te rendre à la construction. Oui. Donc, on a fait les étapes qu'on pensait dans un bon ordre, mais dans le fond, c'est comme je dis, nous autres, on a envoyé la demande du permis le 1er mai. Le 13 de mai, on a reçu la nouvelle disant que notre permis était refusé. Puis de là, ben, ça fait comme 3 semaines qu'on parle avec les ministères, les CSR, le ministère du Transport. Puis on n'a jamais pu vraiment en venir à une solution. Hein. Fait que là, c'est là qu'on est rendu.
4: Je sais que ce n'est pas une question nécessairement très simple. Expliquez-nous, si vous le pouvez, là, comment ce chemin-là peut déjà desservir plusieurs résidences érablières, mais qu'il soit aujourd'hui un obstacle là, quand même énorme à votre projet. Là.
5: Dans le fond, le chemin, là, c'est non désigné, mais il y a une clause grand-père qui vient avec, que ça se trouve être un droit acquis, qui ont mis qu'il n'y a pas le choix d'être déneigé, puis gradé 1 à 2 fois par année.
4: OK.
5: Donc, il est semi-entretenu, on dirait. Mais les autres disent qu'il est non désigné. Les autres érablières, nous, on est comme voisins d'un érablière. Dans le fond, les autres sont tous en arrière de nous autres plus loin. Mais tout le monde a accès à ce chemin-là. Ils n'ont pas le choix pour se rendre à leur érablière. Fait que tout le monde le déneige jusqu'à où qu'ils arrêtent d'être déneigés. Dans le fond, ils en prennent soin.
6: On a même tout fourni les preuves pour prouver que le chemin-là, il est vraiment facile d'accès pour tout le monde, dans le fond. Mm. Et on a même la réponse du 911 qu'il n'y a aucun problème, eux autres peuvent se rendre là aussi. On peut prouver, dans le fond, que le chemin est facile d'accès, même en petite voiture ou en n'importe quel moyen de transport que tu vas avoir, tu vas pouvoir aller là.
5: Ils passent ramasser les poubelles. On a notre adresse civique enregistrée au 911. Tout est là. Il y a 4 résidents permanents qui habitent dans ce chemin-là, non désigné aussi.
4: Oui. De ce que je peux voir et comprendre, vous avez fait une bonne partie de votre travail, de vos devoirs, là, finalement, là, pour essayer d'avoir des réponses. C'est un projet de vie, Patrick, Cindy. Ça représente des conséquences financières énormes au niveau personnel. Vous misez beaucoup d'espoir là, dans ce beau projet-là. Si le dossier n'est pas réglé rapidement, quel impact ça va avoir sur votre échéancier, sur la possibilité d'être en production là, au printemps prochain? J'imagine que c'est énorme comme conséquence. Là.
5: C'est très énorme. Il n'y en aura pas. Si on passe la date, on peut plus. Là. Tout est là. Tout est enclenché. Les rendez-vous sont faits pour... c'est la construction, tout. Si on passe à cette date-là, qu'on dépasse ça, ces délais-là, on ne peut plus avoir accès à ça. On est trop tard. On ne fera pas de sirop l'année prochaine. On perd tout cet argent-là.
4: La ville Oui, allez-y.
6: Dans le fond, on perd tout quoi, ce qu'on a déjà d'investi. Il va falloir recommencer à zéro quasiment si qu'on ne peut pas en venir. Puis, tu sais, il y a quand même... quand on parle d'installation de tublure puis de préparer une érablière, il y a plusieurs étapes, dans le fond, pour se rendre à la fin de ça, à avoir du sirop. Fait que on est vraiment serré dans les délais. Fait que c'est sûr qu'il y a une grosse impact. Si qu'on peut pas avoir de réponse fictive, c'est vraiment déplorable.
4: La Ville de Saint-Quentin vous appuie. Il y a des discussions qui vont avoir lieu la semaine prochaine, c'est ça?
5: Oui. Lundi, le maire de la ville et son assistant vont rencontrer M. Chuck Fiasson, le ministère du Transport. De là, on attend pour essayer de voir si on peut faire quelque chose.
4: Vous n'êtes pas nécessairement appelé à la table des discussions, là?
5: Non, aucunement. J'ai demandé, mais ils ont dit que c'était mieux pas.
4: Quel message souhaitez-vous lancer aujourd'hui aux autorités concernées? Est-ce que vous êtes, selon vous... Est-ce qu'il y a d'autres entrepreneurs, des projets de développement dans la région qui pourraient être bloqués par ces problèmes administratifs?
6: Oui, c'est sûr qu'il y en a d'autres qui ont rencontré les mêmes problèmes que nous autres. Puis on en connaît, on reste quand même dans une petite ville qu'on connaît presque tout le monde, puis tout le monde connaît tout le monde. Là. Fait que oui, il y a plusieurs autres personnes, dans le fond, qui ont rencontré ces problèmes-là. La seule chose que nous autres, on espère, dans le fond, là-dedans, c'est que si nous autres, on réussit à avoir une réponse, que ça va pouvoir aider à tous les prochains qui vont essayer de partir de quelque chose comme ça. Parce que C'est nos terres, dans le fond, c'est notre petit village. Et dans le fond, c'est tout bon pour la croissance économique. C'est vraiment bon pour la place. Fait que je ne verrais pas pourquoi qu'on peut pas, on peut pas avoir de réponse positive pour notre projet.
4: On vous souhaite toutes les bonnes chances possibles dans la suite. On espère que les discussions vont se solder par une fin heureuse pour vous. C'est ce qu'on vous souhaite. Merci beaucoup, Cindy Laplante et Patrick Poirier, de nous avoir donné de votre temps aujourd'hui.
5: Merci à vous.
6: Oui, merci à toi.
3: Voilà, à suivre toujours ces dossiers-là. Hein. Autant on veut développer des entreprises, développer l'économie, autant des fois, il y a peut-être des fardeaux administratifs qui sont durs à surmonter.
2: Toujours une question qu'on se pose, ce genre de truc. C'est, on se dit, allez, c'est une bonne idée. Après, on découvre l'administratif, on se dit, oh, peut-être pas si bonne idée. On a parlé d'arbres, on va parler de nature et d'environnement dans quelques instants. Reste à l'écoute.
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4: Le mercredi 24 juin, on se retrouve au Sanctuary Art Center pour une célébration gratuite de la Saint-Jean, style 5 à 7 en musique. L'ensemble vocal Les Voix d'Acadie vous invite à chanter avec eux sur des airs de chansons francophones cultes. Aucune inscription requise pour participer, juste une envie de célébrer en bonne compagnie. Le Francofest vous réserve quelques surprises qui seront dévoilées sur place. Rendez-vous au 100 rue Octolone, dans la salle du bas. Pour plus d'informations, écrivez à Marina Turbide à info@ccgh.ca. Rejoignez-nous pour le 5 à 7 EO du mois de juin, le mercredi 17 juin à 17h. Aucune inscription nécessaire. Présentez-vous simplement dans la salle principale de la cidrerie avec une bonne attitude et une envie de jazzette. Rendez-vous au Bulwark Cider House au 1518 Dresden Row. Pour plus d'informations, écrivez à Marina Turbide à info@ccgh.ca. L'équipe de l'Alliance française à Halifax vous attend tous les mercredis midi pour une marche au cœur du charmant quartier de l'Hydrostone. Profitez de cette belle balade pour réfléchir et échanger en français avec d'autres francophones dans une atmosphère détendue et bienveillante. Toutes les 7 minutes, pendant une trentaine de minutes, vous parlerez avec une personne différente. Rendez-vous le mercredi 10, 17 et 24 juin à 12h15 au 5509 rue Young. Pour plus d'informations et pour vous inscrire, visitez afhalifax.ca sous la rubrique « Événements ».
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2: On va terminer notre tour d'actualité du côté de l'ONU. On parle de la Journée mondiale de l'environnement qui avait lieu vendredi.
3: Oui, on va en parler avec Nature Trust NB qui va nous débunker des idées reçues sur l'environnement. On l'écoute tout de suite.
4: Vendredi 5 juin, c'est la Journée mondiale de l'environnement. Donc, on se retrouve avec Véronique McGrath pour parler de l'endroit où on est aujourd'hui pour répondre à quelques questions vraies ou faux au sujet de l'environnement.
5: Aujourd'hui, on est à la réserve naturelle de la forêt et la terre humide de la rue Ferris à Fredericton. Et c'est une réserve naturelle vraiment importante pour sa terre humide qu'on a derrière nous et sa forêt et les super beaux sentiers que les gens de la ville de Fredericton peuvent apprécier, utiliser comme ils veulent.
4: Vrai ou faux, la nature se porte bien au Nouveau-Brunswick parce qu'il y a beaucoup d'arbres?
5: C'est faux. Parce que bien qu'on a plusieurs arbres au Nouveau-Brunswick, je dirais que il y a beaucoup d'arbres qui sont majoritairement des résineux qui viennent d'une histoire de beaucoup de plantations au Nouveau-Brunswick. Donc, ça crée un peu moins de biodiversité dans l'ensemble du Nouveau-Brunswick. Et ça fait que, en fait, si pour résumer, la nature elle pourrait être un peu mieux avec plus de biodiversité. Et c'est pour ça que à la Fondation pour la protection des sites naturels, on essaie de conserver vraiment les sites qui ont une grande biodiversité, qui ont une grande variété d'arbres puis d'écosystèmes, et c'est ça qu'on cherche.
4: Vrai ou faux, les forêts du Nouveau-Brunswick sont aujourd'hui aussi naturelles qu'il y a 100 ans?
5: Je dirais que c'est faux parce que, comme répondu plus tôt, maintenant on a un petit peu plus de plantations qu'on avait il y a 100 ans, puis des fermes, donc on exploite un petit peu plus le territoire de façon d'une monoculture, donc moins de biodiversité.
4: Vrai ou faux, planter des arbres est toujours bénéfique pour l'environnement, peu importe où est-ce qu'ils sont plantés?
5: C'est faux. Les arbres, ils ont tous leurs différents besoins. Ils ont besoin des différents nutriments, d'un différent écosystème autour d'eux. Donc, chaque arbre a vraiment besoin d'être planté dans un endroit spécifique.
4: Vrai ou faux, une forêt mature absorbe plus de carbone qu'une jeune forêt?
5: C'est vrai. Parce qu'une forêt mature aurait plus de masse, donc juste plus de capacité à stocker le carbone, ouais, qu'une forêt plus jeune et plus avec des arbres plus petits.
4: Vrai ou faux, une seule espèce peut avoir un impact majeur sur tout un écosystème?
5: C'est vrai. Donc, si on pense au point de vue d'une espèce indigène ou une espèce exotique, donc ça, il y a des grandes différences. Les espèces indigènes, ils sont vraiment habitués à l'écosystème où est-ce qu'ils sont dedans. Puis si on introduit une espèce envahissante ou exotique, ça ferait une grande différence. Juste un exemple que je peux penser, ça serait le nerprun bourdaine, qui est une plante envahissante qui serait belle à planter peut-être dans nos jardins ou juste dans notre cour ou pour faire une haie, c'est sûr, mais ça se répand aussi puis ça prend la place des espèces indigènes qui aident la faune du Nouveau-Brunswick. Donc, ouais, ces espèces-là, ça serait à éviter.
4: Vrai ou faux, une pelouse bien entretenue et tondue favorise la biodiversité?
5: C'est faux. Une pelouse entretenue, ça serait comme le contraire de ce qu'on peut voir ici. Ça serait juste une espèce qui favorise pas beaucoup de biodiversité, pas beaucoup d'espèces de faune ou de pollinisateurs. Donc, c'est faux.
4: Vrai ou faux, les milieux humides, comme les marais ou les tourbières, aident à lutter contre les changements climatiques?
5: Absolument, c'est vrai. Les milieux humides, comme on peut voir ici, ils ont plusieurs différentes fonctions pour combattre les changements climatiques, dont absorber l'eau qu'on pourrait avoir lors de grandes surgées de grandes pluies. Et aussi, ça peut garder l'eau en temps de sécheresse. Donc, dans les moments extrêmes de changement climatique, ça peut aider dans les deux cas.
4: Vrai ou faux, une plage est un écosystème vivant, pas seulement un lieu de loisirs?
5: C'est vrai! Donc, les plages aussi, ils ont plusieurs différentes fonctions, puis des différentes espèces qui en utilisent. Donc, si vous allez juste voir une plage, comme prenez le temps de vraiment l'observer puis de voir toutes les petites espèces qui en profitent.
4: Vrai ou faux, les dunes protègent les communautés côtières contre les tempêtes?
5: C'est vrai. Donc, les dunes, ils agissent comme des barrières naturelles contre les tempêtes, contre les grandes vagues qui pourraient aller sur les communautés côtières. Puis, ça protège contre les inondations et l'érosion aussi.
4: Vrai ou faux, nourrir les animaux sauvages les aide à survivre?
5: C'est faux. Les animaux sauvages, ils sont sauvages. Puis, si on les nourrit, ça pourrait causer des dommages comme les rendre un peu plus dépendants sur les humains ou juste interagir avec les humains, puis c'est pas ça qui pourrait les aider.
4: Vrai ou faux, les plantes indigènes sont généralement meilleures pour la faune locale que les plantes exotiques?
5: C'est vrai. Donc, les plantes indigènes, ça fait des milliers d'années qu'ils ont grandi sur le territoire, puis tout en connexion avec nos animaux, puis nos insectes. Puis c'est vraiment les plantes qui aident la balance de tout notre écosystème.
4: Vrai ou faux, les feux de forêt au Nouveau-Brunswick ne sont pas un danger pour la nature?
5: Les feux de forêt, c'est définitivement un risque pour les habitats des animaux qui utilisent la forêt, donc c'est pas idéal.
4: Vrai ou faux, une forêt peut influencer la température d'une ville voisine?
5: Oui, donc les forêts ou des endroits avec des arbres, ça réduit la température de à peu près 12 degrés par rapport à des endroits qui n'auraient pas d'arbres. Donc ça, c'est assez important.
3: Maintenant que vous connaissez le vrai du faux, n'hésitez pas à faire votre prochain geste en faveur de l'environnement en ce vendredi 5 juin, Journée mondiale de l'environnement. Voilà, prenez soin de votre environnement, même si c'est plus la Journée mondiale de l'environnement, même si la Journée mondiale de l'environnement est passée. C'est toujours important de s'en servir. C'est peut-être aussi pour ça qu'il y a plusieurs journées qui célèbrent cette partie-là un peu climatique, puisqu'il y a aussi la journée de la Terre qui arrive. Et voilà, il y a toujours plein de journées différentes pour célébrer et pour commémorer l'impact humain sur notre planète. Mmh. C'est important.
2: Et sachez que ce reportage-là a été réalisé sous forme d'une vidéo à l'origine. Donc, si vous voulez la voir, c'est possible de le faire sur notre page YouTube.
3: Oui, c'est C-Media, la lettre C, M-E. D-I-A-S.
2: Ouais. Faut se rappeler que c'est média, il y a un S. Hein. Il y a plusieurs personnes qui me le demandent, c'est média avec un S toujours.
3: Et C, c'est pas C apostrophe E-S-T, c'est juste la lettre C. Ouais. C'est pour ça que je l'appelle. Parce que vraiment, sinon vous n'allez pas nous trouver. Mais restez.
2: Nous le faire avec l'alphabet de l'OTAN si tu veux.
3: Non, ça va.
2: Non,
3: mais
2: c'est
3: en
2: bon?
3: Plus de ça, si vous vous ennuyez. Sait-on jamais, il y a plein d'autres vidéos qui sont disponibles sur notre chaîne YouTube pour vous permettre de découvrir un peu les coulisses de nos radios sur la route, de nos reportages, etc. Donc c'est assez sympathique à aller voir.
2: Voilà. Et bien, on termine notre émission là-dessus. On vous remercie d'avoir été des nôtres au courant de la dernière heure. On vous donne rendez-vous avec Luc et les artistes acadiens à 13h. Et à 14h, ce n'est pas Mélodie, mais bien Sébastien qui sera avec vous pour l'émission du retour de 14h à 18h. C'est comme ça pour toute la période estivale.
3: Je vais essayer d'aller embêter le monde un petit peu à un moment donné cet après-midi.
2: On vous rappelle que Mélodie, bien sûr, a pris le relais de l'émission du matin pour la période estivale et François qui prend un été sabbatique, on va le dire comme ça.
3: Et, du coup, demain matin, de 7h à 9h, c'est la Mélodie du bonheur.
2: Voilà. Faut pas l'oublier, c'est le nouveau nom, ça. Mais entre-temps, ben, ce soir, il y a des autres choses aussi. 18h, c'est Martin, le meilleur du rock des années 90, qui sera avec vous. Et ben voilà, nous, on vous revient demain à midi.
3: À demain!
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7: Voici maintenant vos informations. Microphone Yvon Duguay. Le syndicat qui représente des milliers de travailleurs du secteur des soins de longue durée en Nouvelle-Écosse a annoncé hier avoir conclu un accord provisoire qui pourrait permettre aux employés de reprendre le travail dès aujourd'hui. Dans un message publié sur Facebook, le syndicat canadien de la fonction publique a indiqué que les piquets de grève seront levés dans toute la province, pendant que son unité de négociation principale se prononce sur la nouvelle entente proposée. Si les travailleurs de la maison de retraite Saint-Vincent à Halifax acceptent le nouvel accord, celui-ci sera ensuite soumis au vote des membres du SCFP dans toute la province. Le syndicat représente environ 3600 travailleurs, répartis dans 36 établissements de soins. La grève a commencé le 13 avril. Le SCFP a fait savoir que les détails de l'accord ne seraient pas rendus publics tant que ses membres n'auraient pas pris connaissance de l'accord et voté sur son contenu. L'affaire concernant un adolescent d'Halifax accusé d'appartenir à un groupe extrémiste violent a été renvoyée vers le programme de justice réparatrice de la Nouvelle-Écosse. 4 des 5 chefs d'accusation retenus contre le jeune lui ont été retirés. Le tribunal pour mineurs a décidé jeudi que le chef d'accusation restant, à savoir la possession de matériel pédopornographique et d'exploitation sexuelle d'enfants, serait renvoyé vers ce programme qui met l'accent sur l'imposition de conditions visant à la réinsertion. En octobre, la police d'Halifax a déclaré qu'une enquête avait mis au jour des preuves indiquant qu'un adolescent de 16 ans faisait partie du groupe en ligne 764. La garde côtière canadienne a secouru un marin qui tentait d'établir un record du monde en traversant l'océan Atlantique à bord du plus petit bateau jamais utilisé pour cette traversée. Dans un communiqué, la garde côtière a indiqué avoir été informée vendredi matin qu'un navigateur à bord d'un bateau de 1,2 m avait besoin d'aide. Selon la garde côtière, le bateau baptisé Big Sea Atlantic Challenge se trouvait à environ 120 km à l'est de Great's Cove, une petite ville située à l'extrémité de la péninsule de Bay de Verde, à l'est de Terre-Neuve-et-Labrador. Le communiqué précise que le CCGS Secret Bay a secouru le navigateur vers 14h15. Les gardes-côtes précisent que le Secret Bay a conduit le navigateur à Old Pelican, à Terre-Neuve-et-Labrador, également sur la péninsule de Bay de Verde, mais que le bateau Big Sea Atlantic Challenge a été abandonné. Le service d'incendie de Charlottetown cherche à remplacer son vieux bateau de sauvetage. Le chef intérimaire des pompiers, Tim Jenkins, explique que le vieux bateau est hors d'usage et que son remplacement serait trop coûteux. Ces bateaux pneumatiques à coque rigide sont utilisés pour les sauvetages en mer et la lutte contre les incendies de bateaux. Les services d'incendie de Crossroads et de North River mettent leurs bateaux à disposition en attendant que le service de Charlottetown trouve un nouveau bateau. Louise Arbour deviendra officiellement cet avant-midi la prochaine gouverneure générale du Canada. L'ancienne juge de la Cour suprême et haut-commissaire des Nations unies aux droits de l'homme succédera à Mary Simon, qui a été la première gouverneure générale autochtone du Canada. La cérémonie qui se tiendra au bâtiment du Sénat du Canada commencera vers 11 heures. Madame Simon, le premier ministre Mark Carney, le juge en chef Richard Wagner et la chef nationale de l'Assemblée des Premières Nations, Cindy Woodhouse-Nepinac, seront présents. Les sports dans quelques instants. Au hockey, l'attaquant Connor McDavid des Oilers d'Edmonton a remporté le prix Ted Lindsay pour la 5e fois de sa carrière, égalant au passage l'exploit d'une autre légende des Oilers, Wayne Gretzky. Le prix Ted Lindsay est décerné chaque année au joueur le plus remarquable de la Ligue nationale de hockey, selon le vote des membres de l'Association des joueurs de la Ligue. Au tennis, l'Allemand Alexander Zverev a remporté son premier titre du Grand Chelem en battant l'Italien Flavio Cobolli 6-1, 4-6, 6-4, 6-7 et 6-1 en finale des Internationaux de France, hier à Paris. Parmi les matchs à l'affiche au baseball majeur, Yoendrick Piniango a amorcé une 6e manche de 5 points en claquant un circuit en solo, et les Blue Jays de Toronto ont vaincu les Orioles de Baltimore 6-4. De
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0: Pour Halifax, cet après-midi, le ciel sera généralement ensoleillé, des températures maximales à 17 degrés, les vents soufflent en provenance du nord à 30 km à l'heure avec des rafales jusqu'à 50.

Bonjour, mon nom est Luc Poirier, vous êtes sur les ondes des radios Cimedia. Et moi, je vais faire découvrir ma liste d'artistes acadés de par chez nous, ici, en Atlantique. Pour cette fois, allons découvrir Georges Béliveau.

Originaire de Murmancook, au Nouveau-Brunswick, George Béliveau a grandi dans une famille musicale. Il s'initie tôt au chant et à la scène. Il débute sa carrière dans les années 2000 après avoir remporté plusieurs concours dans le gala de la chanson de Caraquette. C'est en 2004 qu'il fait vraiment remarquer avec la sortie de son premier album solo, Enfin, George Béliveau.

Georges Béliveau est un artiste polyvalent. Il propose un style alliant country pop, rock et musique acadienne traditionnelle avec une grande dose d'énergie et d'humour. Parmi les albums les plus connus, enfin, Georges Béliveau en 2004, L'Homme idéal en 2006, Wemo en 2009, Hang On en 2013 et Live dans mon salon en 2021. Il est également reconnu pour ses prestations festives et colorées où il combine chant, mise en scène et interaction comique. Georges Béliveau a aussi travaillé comme producteur et mentor

Au fil des ans, Georges Béliveau a été nominé et primé à plusieurs galas musicaux. Les prix Éloise, Music NB Awards, East Coast Music Awards, les galas Trior. Il est reconnu pour sa contribution en rayonnant de la musique acadienne contemporaine, autant comme artiste que comme ambassadeur culturel.

Georges Béliveau, c'est un feu roulant d'énergie sur scène, une voix forte et une fierté acadienne assumée. Avec ses chansons accrocheuses, ses textes pleins de personnalité et sa présence contagieuse, il incarne une nouvelle génération d'artistes qui fait briller l'Acadie aujourd'hui. Un incontournable du paysage musical francophone en Atlantique. Sur ça, à la prochaine découverte.

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4: L'équipe de l'Alliance française vous accueille tous les mardis à 10h pour ses rencontres estivales en français, les mardis au soleil. Nous vous accueillerons dans le coin vert de l'Alliance, situé au 5509 rue Young, entre 10h et 11h30. Les rencontres auront lieu le mardi 23 et 30 juin, 7, 14 et 21 juillet, ainsi que le 4, 11, 18 et 25 août. En cas de pluie, l'activité se déroulera à l'intérieur. Tous les âges et niveaux de français sont les bienvenus. Pour plus d'informations et pour vous inscrire, visitez afhalifax.ca et rendez-vous à la section Événements. À l'occasion de la fête de la musique, le dimanche 21 juin, l'Alliance française à Halifax propose une scène musicale entre 9h et midi. Venez profiter des petits concerts à l'affiche dans les charmants jardins publics d'Halifax. Visitez afhalifax.ca et rendez-vous à la section Événements pour découvrir la programmation. Retrouvez l'équipe de l'Alliance française à Halifax le jeudi 18 juin à 17h30 pour un tour d'art en français avec une touche d'anglais au Musée des beaux-arts de la Nouvelle-Écosse situé au 1723 rue Hollis. Cette visite mettra en lumière l'exposition Joan Jonas, We Come From the Sea. Inscription obligatoire. Le nombre de places est limité. Pour plus d'informations et pour vous inscrire, visitez eo-halifax.ca et cliquez sur l'onglet « Événements ».
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1: Bienvenue, il est 14h passé de quelques secondes. Dans un instant, le petit point météo à venir, un petit point sur l'actu et puis de la musique aussi. On démarrera avec Beau Séjour dans quelques minutes.
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5: Voici maintenant vos informations. Microphone Yvon Duguay. Le syndicat qui représente des milliers de travailleurs du secteur des soins de longue durée en Nouvelle-Écosse a annoncé hier avoir conclu un accord provisoire qui pourrait permettre aux employés de reprendre le travail dès aujourd'hui. Dans un message publié sur Facebook, le syndicat canadien de la fonction publique a indiqué que les piquets de grève seront levés dans toute la province, pendant que son unité de négociation principale se prononce sur la nouvelle entente proposée. Si les travailleurs de la maison de retraite Saint-Vincent à Halifax acceptent le nouvel accord, celui-ci sera ensuite soumis au vote des membres du SCFP dans toute la province. Le syndicat représente environ 3 600 travailleurs répartis dans 36 établissements de soins. La grève a commencé le 13 avril. Le SCFP a fait savoir que les détails de l'accord ne seraient pas rendus publics tant que ses membres n'auraient pas pris connaissance de l'accord et voté sur son contenu. L'affaire concernant un adolescent d'Halifax accusé d'appartenir à un groupe extrémiste violent a été renvoyée vers le programme de justice réparatrice de la Nouvelle-Écosse. 4 des 5 chefs d'accusation retenus contre le jeune lui ont été retirés. Le tribunal pour mineurs a décidé jeudi que le chef d'accusation restant, à savoir la possession de matériel pédopornographique et d'exploitation sexuelle d'enfants, serait renvoyé vers ce programme qui met l'accent sur l'imposition de conditions visant à la réinsertion. En octobre, la police d'Halifax a déclaré qu'une enquête avait mis au jour des preuves indiquant qu'un adolescent de 16 ans faisait partie du groupe en ligne 764. La garde côtière canadienne a secouru un marin qui tentait d'établir un record du monde en traversant l'océan Atlantique à bord du plus petit bateau jamais utilisé pour cette traversée. Dans un communiqué, la garde côtière a indiqué avoir été informée vendredi matin qu'un navigateur à bord d'un bateau de 1,2 m avait besoin d'aide. Selon la garde côtière, le bateau baptisé Big Sea Atlantic Challenge se trouvait à environ 120 km à l'est de Great's Cove, une petite ville située à l'extrémité de la péninsule de Bay de Verde, à l'est de Terre-Neuve-et-Labrador. Le communiqué précise que le CCGS Sacred Bay a secouru le navigateur vers 14h15. Les gardes-côtes précisent que le Sacred Bay a conduit le navigateur à Old Pelican, à Terre-Neuve-et-Labrador, également sur la péninsule de Bay de Verde, mais que le bateau Big Sea Atlantic Challenge a été abandonné. Le service d'incendie de Charlottetown cherche à remplacer son vieux bateau de sauvetage. Le chef intérimaire des pompiers, Tim Jenkins, explique que le vieux bateau est hors d'usage et que son remplacement serait trop coûteux. Ces bateaux pneumatiques à coque rigide sont utilisés pour les sauvetages en mer et la lutte contre les incendies de bateaux. Les services d'incendie de Crossroads et de North River mettent leurs bateaux à disposition en attendant que le service de Charlottetown trouve un nouveau bateau. Louise Arbour deviendra officiellement cet avant-midi la prochaine gouverneure générale du Canada. L'ancienne juge de la Cour suprême et haut-commissaire des Nations unies aux droits de l'homme succédera à Mary Simon, qui a été la première gouverneure générale autochtone du Canada. La cérémonie qui se tiendra au bâtiment du Sénat du Canada commencera vers 11 heures. Madame Simon, le premier ministre Mark Carney, le juge en chef Richard Wagner et la chef nationale de l'Assemblée des Premières Nations, Cindy Woodhouse-Nepinac, seront présents. Les sports dans quelques instants. Au hockey, l'attaquant Connor McDavid des Oilers d'Edmonton a remporté le prix Ted Lindsay pour la 5e fois de sa carrière, égalant au passage l'exploit d'une autre légende des Oilers, Wayne Gretzky. Le prix Ted Lindsay est décerné chaque année au joueur le plus remarquable de la Ligue nationale de hockey, selon le vote des membres de l'Association des joueurs de la Ligue. Au tennis, l'Allemand Alexander Zverev a remporté son premier titre du Grand Chelem en battant l'Italien Flavio Cobolli 6-1, 4-6, 6-4, 6-7 et 6-1 en finale des Internationaux de France, hier à Paris. Parmi les matchs à l'affiche au baseball majeur, Yoendrick Piniango a amorcé une 6e manche de 5 points en claquant un circuit en solo et les Blue Jays de Toronto ont vaincu les Orioles de Baltimore 6 à 4. De
3: 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La météo du côté d'Halifax pour la fin de la journée. Le ciel est partiellement nuageux. On a des nappes de brouillard au cours de la nuit avec un minimum à 9 degrés. Pour demain samedi, on annonce un ennuagement tôt le matin avec du vent à 20 km/h et des rafales à 40. Maximum 20 degrés, sauf 12 dans certains secteurs le long de la côte. Pour dimanche et pour lundi, le temps est nuageux et pluvieux. On a des averses pour dimanche, 17 degrés annoncés. Pour lundi, de possibles averses avec 16 degrés. À partir de mardi, on devra avoir une alternance de soleil et de nuages et les températures monteront jusqu'à 27 degrés pour mercredi.

venez d'écouter le dernier titre de Beau Séjour, ça s'appelle Moi je pars, et c'est Joanie Duguay qui nous raconte qu'elle aime bien aller se promener un petit peu dans les bois avec son side by side ou avec son 4 roues. Enfin, elle s'amuse, Joanie. On en avait parlé avec elle il y a quelques temps en entrevue. Bonjour, bienvenue si vous venez d'arriver. Sébastien Caron pour vous accompagner tout au long de cet après-midi pour l'émission du retour. On va faire ça pendant quelques temps, de mémoire jusqu'au 22-23 juin à peu près. On a quelques semaines à passer ensemble et je suis plutôt très content de tout ça. On va le faire avec quoi ? On va le faire avec de la musique en français, s'il vous plaît. Et on va même aller plus loin que ça, c'est qu'on aura un titre sur deux qui sera un titre acadien. Rien que ça. Et oui, vous pouvez faire attention sur la programmation. Il y a forcément un titre sur deux qui nous vient de l'Acadie. C'était le cas à l'instant avec Joanie Duguay de Beau Séjour. Et ce sera le cas dans quelques minutes avec Jacobus qu'on écoutera. Mon workout, ton workout. Ça va vous donner un peu d'énergie pour l'après-midi. À venir également dans quelques secondes, Roxane Bruno. Et puis alors, juste comme ça en passant, aujourd'hui, c'est pas n'importe quel jour. Nous sommes le 8 juin et c'est la journée mondiale des océans. Certainement qu'on aura l'occasion d'en parler un petit peu des océans. On l'aime l'océan parce qu'on aime s'y baigner, parce qu'on aime aller y chercher à manger, parce qu'il y a des bonnes choses à manger dans l'océan. Et ça y est, je suis en train d'avoir faim, j'ai envie d'un homard. Passez une très belle fin d'après-midi, voici Roxane Bruno. J'ai lâché

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2: Que vous soyez à Fredericton, Miramichi, Saint-Jean ou Halifax, je vous souhaite un très très bel après-midi avec dans quelques minutes Marine à venir votre agenda communautaire. La patente est maintenant Julien Doré.

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4: Pour la Coupe du Monde 2026, l'Alliance française à Halifax s'associe aux Wanderers d'Halifax et vous propose un tarif réduit pour le match du vendredi 26 juin à 19h qui opposera les Wanderers d'Halifax contre les Pacific FC. Représentez fièrement votre pays en portant vos couleurs pendant ce match. Rendez-vous au Wanderers Ground au 5819 rue Sackville. Pour plus d'informations et pour réserver un billet, visitez afhalifax.ca et rendez-vous à la section Événements. La Fédération acadienne de la Nouvelle-Écosse et ses partenaires communautaires sont fiers de lancer les Grandes Causeries, une tournée provinciale d'échanges collectifs portant sur l'avenir de nos communautés. Vous êtes invité à prendre part aux discussions du mardi 9 juin au samedi 13 juin. Ces échanges communautaires inclusifs, respectueux et indépendants seront animés par des personnalités engagées envers la communauté francophone. Ces rencontres visent à offrir à chaque communauté l'occasion de partager sa vision d'un avenir commun ainsi que les enjeux qui lui tiennent à cœur. Pour plus d'informations, visitez eo-halifax.ca et cliquez sur l'onglet « Événements ». Le mercredi 24 juin, on se retrouve au Sanctuary Art Center pour une célébration gratuite de la Saint-Jean, style 5 à 7 en musique. L'ensemble vocal Les Voix d'Acadie vous invite à chanter avec eux sur des airs de chansons francophones cultes. Aucune inscription requise pour participer, juste une envie de célébrer en bonne compagnie. Le Francofest vous réserve quelques surprises qui seront dévoilées sur place. Rendez-vous au 100 rue Octolone dans la salle du bas. Pour plus d'informations, écrivez à Marina Turbide à info@ccgh.ca.
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0: bien.
1: Marine, à l'instant, ça s'appelle Reste d'averse. Pour info, Marine, c'est la jeune fille qui avait gagné la Star Academy en France il y a quelques mois. Et puis, bah, ça a l'air de plutôt bien lui réussir. Puis sa carrière semble lancée à cette jeune fille. Attention, aujourd'hui, je vous l'ai dit, c'est la journée mondiale des océans. Et je vous ai dit qu'on allait certainement parler de ce qu'on trouve à manger dans les océans. Et bien, je vous donne une petite info en passant comme ça. 90% des 10 espèces de poissons les plus pêchées sont en voie de disparition et près de 50% des autres espèces commerciales sont menacées par l'industrie de la pêche. On annonce aussi que 80% de la pollution des océans provient des terres. Il y a de quoi pas être fier de ça. On aura l'occasion encore de parler d'océans d'ici 18h puisque c'est jusqu'à 18h que je vous accompagne. Dans un instant, de la musique en français et acadienne s'il vous plaît, avec Julie Aubé à venir. Et puis aussi Bay maintenant, c'est La Tête à ses raisons, extrait de leur nouvel album, il est sorti vendredi. Je l'ai déjà écouté 3 fois et c'est vachement bien. Bel après-midi.

Femme, vous venez d'écouter Julie Aubé. Je vais vous raconter une petite histoire à propos de Caroline Savoie, parce qu'on va l'écouter dans quelques secondes. Il y a quelques années, Caroline Savoie devait chanter les hymnes au Centre Bell à Montréal pour un match des Canadiens. Ça aurait été beau, ça aurait été très très chouette de pouvoir vivre ça pour elle, sauf que finalement, on lui a annoncé quelques minutes avant que ça allait pas se faire. Et donc, tristesse pour Caroline qui a été obligée de rester coincée dans l'aréna pendant que l'autre chanteur, le chanteur habituel des Canadiens, chantait au Canada. Maintenant, on se lève les mains sur le cœur, s'il vous plaît. Pas forcément pour écouter au Canada, mais pour écouter Caroline Savoie, parce que moi, je suis sûr qu'elle aurait fait ça très très bien. Elle le raconte sur sa page Facebook en vidéo. Vous pouvez aller faire un petit tour sur Caroline Savoie sur Facebook. Elle fait ça avec beaucoup d'humour. Et puis, le temps a passé, c'était il y a déjà quelques années, donc elle n'est pas vexée, tout va très bien. Dans quelques minutes, rendez-vous avec Aubin Pila SCB, à venir aussi Alex. On écoutera Je veux jouer, et pour l'heure maintenant, Caroline Savoie. Voici encore, bel après-midi, je suis avec vous jusqu'à 18h.

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Aubin, Pila SCB, très heureux de vous accompagner jusqu'à 18h pour cette émission du retour. Sébastien Caron au micro. Et aujourd'hui, on l'a dit, c'est la journée mondiale des océans. Il faut en prendre soin des océans parce que dedans, il y a des poissons. Est-ce que vous savez pourquoi les poissons vivent dans l'eau salée ? Parce que le poivre les fait éternuer. Voilà, ne me remerciez pas pour cette blague nulle. Pour l'heure, on va s'écouter Beaumont très vite, Sale Barbe et Moustache Rodéo maintenant. Ça s'appelle « J'ai ça dans la peau ».

Vous venez d'écouter Alain B, c'était Pour la vie, très bel après-midi sur les ondes de vos radios communautaires préférées, que vous soyez à Fredericton, Saint-Jean, Miramichi, Halifax ou n'importe où dans le monde sur cmedia.ca. Vous allez maintenant écouter Moyenne Rig pour aller jusqu'à 15h, voici la 125.

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6: Voici maintenant vos informations. Microphone Yvon Duguay. Le syndicat qui représente des milliers de travailleurs du secteur des soins de longue durée en Nouvelle-Écosse a annoncé hier avoir conclu un accord provisoire qui pourrait permettre aux employés de reprendre le travail dès aujourd'hui. Dans un message publié sur Facebook, le syndicat canadien de la fonction publique a indiqué que les piquets de grève seront levés dans toute la province, pendant que son unité de négociation principale se prononce sur la nouvelle entente proposée. Si les travailleurs de la maison de retraite Saint-Vincent à Halifax acceptent le nouvel accord, celui-ci sera ensuite soumis au vote des membres du SCFP dans toute la province. Le syndicat représente environ 3600 travailleurs répartis dans 36 établissements de soins. La grève a commencé le 13 avril. Le SCFP a fait savoir que les détails de l'accord ne seraient pas rendus publics tant que ses membres n'auraient pas pris connaissance de l'accord et voté sur son contenu. L'affaire concernant un adolescent d'Halifax accusé d'appartenir à un groupe extrémiste violent a été renvoyée vers le programme de justice réparatrice de la Nouvelle-Écosse. 4 des 5 chefs d'accusation retenus contre le jeune lui ont été retirés. Le tribunal pour mineurs a décidé jeudi que le chef d'accusation restant, à savoir la possession de matériel pédopornographique et d'exploitation sexuelle d'enfants, serait renvoyé vers ce programme qui met l'accent sur l'imposition de conditions visant à la réinsertion. En octobre, la police d'Halifax a déclaré qu'une enquête avait mis au jour des preuves indiquant qu'un adolescent de 16 ans faisait partie du groupe en ligne 764. La garde côtière canadienne a secouru un marin qui tentait d'établir un record du monde en traversant l'océan Atlantique à bord du plus petit bateau jamais utilisé pour cette traversée. Dans un communiqué, la garde côtière a indiqué avoir été informée vendredi matin qu'un navigateur à bord d'un bateau de 1,2 m avait besoin d'aide. Selon la garde côtière, le bateau baptisé Big Sea Atlantic Challenge se trouvait à environ 120 km à l'est de Great's Cove, une petite ville située à l'extrémité de la péninsule de Bay de Verde, à l'est de Terre-Neuve-et-Labrador. Le communiqué précise que le CCGS Sacred Bay a secouru le navigateur vers 14h15. Les gardes-côtes précisent que le Sacred Bay a conduit le navigateur à Old Pelican, à Terre-Neuve-et-Labrador, également sur la péninsule de Bay de Verde, mais que le bateau Big Sea Atlantic Challenge a été abandonné. Le service d'incendie de Charlottetown cherche à remplacer son vieux bateau de sauvetage. Le chef intérimaire des pompiers, Tim Jenkins, explique que le vieux bateau est hors d'usage et que son remplacement serait trop coûteux. Ces bateaux pneumatiques à coque rigide sont utilisés pour les sauvetages en mer et la lutte contre les incendies de bateaux. Les services d'incendie de Crossroads et de North River mettent leurs bateaux à disposition en attendant que le service de Charlottetown trouve un nouveau bateau. Louise Arbour deviendra officiellement cet avant-midi la prochaine gouverneure générale du Canada. L'ancienne juge de la Cour suprême et haut-commissaire des Nations unies aux droits de l'homme succédera à Mary Simon, qui a été la première gouverneure générale autochtone du Canada. La cérémonie qui se tiendra au bâtiment du Sénat du Canada commencera vers 11 heures. Madame Simon, le premier ministre Mark Carney, le juge en chef Richard Wagner et la chef nationale de l'Assemblée des Premières Nations, Cindy Woodhouse-Nepinac, seront présents. Les sports dans quelques instants. Au hockey, l'attaquant Connor McDavid des Oilers d'Edmonton a remporté le prix Ted Lindsay pour la 5e fois de sa carrière, égalant au passage l'exploit d'une autre légende des Oilers, Wayne Gretzky. Le prix Ted Lindsay est décerné chaque année au joueur le plus remarquable de la Ligue nationale de hockey, selon le vote des membres de l'Association des joueurs de la Ligue. Au tennis, l'Allemand Alexander Zverev a remporté son premier titre du Grand Chelem en battant l'Italien Flavio Cobolli 6-1, 4-6, 6-4, 6-7 et 6-1 en finale des Internationaux de France, hier à Paris. Parmi les matchs à l'affiche au baseball majeur, Yoendrick Piñango a amorcé une sixième manche de 5 points en claquant un circuit en solo, et les Blue Jays de Toronto ont vaincu les Orioles de Baltimore 6-4.
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5: La météo du côté d'Halifax pour la fin de la journée. Le ciel est partiellement nuageux. On a des nappes de brouillard au cours de la nuit avec un minimum à 9 degrés. Pour demain samedi, on annonce un ennuagement tôt le matin avec du vent à 20 km/h et des rafales à 40. Maximum 20 degrés, sauf 12 dans certains secteurs le long de la côte. Pour dimanche et pour lundi, le temps est nuageux et pluvieux. On a des averses pour dimanche, 17 degrés annoncés. Pour lundi, de possibles averses avec 16 degrés. À partir de mardi, on devrait avoir une alternance de soleil et de nuages. Et les températures remonteront jusqu'à 27 degrés pour mercredi.
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1: 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Un peu plus de 15 heures pour vous accompagner dans l'émission du retour à venir. Jacobus, photo sur moi juste après les Backroads de Fred Dionne maintenant.

c'est votre émission du retour qui continue jusqu'à 18h avec à l'instant l'excellent, l'extraordinaire Jacobus qu'on vient d'écouter. Ça s'appelait Photo sur moi. On parle de la mer aujourd'hui, on parle des océans puisque c'est la journée mondiale des océans. Et donc tout à l'heure, je vous avais donné une petite information qui annonçait que 80% des 10 espèces les plus consommées de poissons sont en danger. Notamment à cause de la surpêche. Vous allez me dire, ouais, mais du coup, lesquels ? Et bah, par exemple, le thon rouge, victime de sa popularité dans les sushis. Faudrait peut-être en manger un petit peu moins. Le cabillaud également, autrefois très abondant, bah, il commence à subir les foudres de la surpêche massive, particulièrement dans l'Atlantique Nord. Je dis ça, je dis rien. Le maquereau aussi, qui est en danger. Choix de consommation durable pour certains, en réalité. Il a vu ses stocks pas mal chuter, donc peut-être qu'il faudrait ralentir un petit peu la voilure là-dessus aussi. On aura d'autres espèces dont on pourra parler d'ici 18h. Et puis vous pouvez me dire, vous, ce que vous mangez comme poisson. Je suis curieux de savoir ce que vous mangez. Envoyez-moi vos messages sur Instagram, par exemple. C'est ma radio, c'est média, c'est ma radio. Envoyez vos messages sur Instagram, j'irai peut-être les lire d'ici 18h, on reviendra là-dessus. Dans quelques minutes, Laurie Leblanc débarque. Et pour l'heure, voici Bobby Vasini. Ça s'appelle Février et le Mauve. Et c'est très bien pour démarrer l'été. Je sais, techniquement, c'est pas encore l'été, mais on va faire comme si.

Laurie Leblanc avec Andy Bast et Frank Williams, c'était sur le chemin, sur notre chemin à nous. D'ici quelques minutes, on va retrouver Nick Neo avec Dans l'Infini. On fera un petit point aussi sur votre agenda communautaire. Ce sera juste après Joël Voigt, comment on le dit, je sais pas. Mais pour le coup, ça s'appelle Loin. Bel après-midi à vous.

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4: 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Aucune inscription nécessaire. Présentez-vous simplement dans la salle principale de la cidrerie avec une bonne attitude et une envie de jazzette. Rendez-vous au Bulwark Cider House au 1518 Dresden Row. Pour plus d'informations, écrivez à Marina Turbide à info@ccgh.ca. L'équipe de l'Alliance française à Halifax vous attend tous les mercredis midi pour une marche au cœur du charmant quartier de l'Hydrostone. Profitez de cette belle balade pour réfléchir et échanger en français avec d'autres francophones dans une atmosphère détendue et bienveillante. Toutes les 7 minutes, pendant une trentaine de minutes, vous parlerez avec une personne différente. Rendez-vous le mercredi 10, 17 et 24 juin à 12h15 au 5509 rue Young. Pour plus d'informations et pour vous inscrire, visitez afhalifax.ca sous la rubrique « Événements ». L'équipe de l'Alliance française vous accueille tous les mardis à 10h pour ses rencontres estivales en français, les mardis au soleil. Nous vous accueillerons dans le coin vert de l'Alliance, situé au 5509 rue Young, entre 10h et 11h30. Les rencontres auront lieu le mardi 23 et 30 juin, 7, 14 et 21 juillet, ainsi que le 4, 11, 18 et 25 août. En cas de pluie, l'activité se déroulera à l'intérieur. Tous les âges et niveaux de français sont les bienvenus. Pour plus d'informations et pour vous inscrire, visitez afhalifax.ca et rendez-vous à la section événements.
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0: c'était Céphase. Bel après-midi sur les ondes de vos radios communautaires préférées. Ravi de vous accompagner jusqu'à 18h avec des petites infos qui concernent l'océan et la mer. Parce que je le rappelle, aujourd'hui c'est la journée mondiale des océans. Bonjour, bonjour. Loïne. Ou rebonjour, parce qu'on s'est vu à midi.
1: Oui, c'est vrai. Voilà, on va pas. Mais les auditeurs, ils étaient peut-être pas là à midi et ils découvrent, parce qu'ils écoutent que le 14-18 et ils m'entendent jamais.
0: Peut-être.
1: Enchantée.
0: Du coup, ils découvrent qui je suis aussi finalement, c'est la première aujourd'hui. Allez, on parle de sport nautique.
1: Ok, t'en as déjà fait ?
0: Est-ce que t'as... Ouais, un peu, il y a longtemps.
1: Genre.
0: Bah, globalement, le sport, il y a longtemps, ce qui me concerne. non, mais est-ce que t'as une idée des trois sports nautiques les plus pratiqués dans le monde ?
1: Des sports nautiques ? Le jet ski, c'est un truc de riche.
0: Perdu.
1: Ah ouais ?
0: Non. Plus simple, la planche à pagaie, le stand-up paddle.
1: Le surf.
0: Non, si, les troisièmes, pardon.
1: Attends, non, tu peux pas me dire, c'est dans les JO et tout.
0: Si, c'est vrai. C'est troisième, c'est surf et bodyboard.
1: Surf et bodyboard, ouais, et stand-up paddle.
0: Et le paddle, le premier.
1: Il n'y a pas genre de voilier genre...
0: Non, le deuxième, c'est le kayak ou le canoë. Et c'est vrai qu'on pratique beaucoup
1: oui,
0: ça, et même par chez nous, là, il y a des gens qui vont se balader sur les rivières, sur les lacs, tout ça, tout ça. Si vous aussi, vous pratiquez des sports nautiques, si vous voulez partager avec nous, c'est possible.
1: J'ai essayé le wakeboard, c'est extrêmement dur. Voilà,
0: c'est le truc avec la voile qui te soulève, là.
1: Non, c'est genre, c'est comme le ski où genre, tu te fais tracter, là, mais c'est avec un snow à la place du ski.
0: Ok, comment ça s'appelle le truc où tu te fais envoler, là, avec le cerf-volant, là ?
1: Je sais pas.
0: Volant, ça s'appelle une voile. C'est une
1: catastrophe. Le kitesurf ?
0: Le kite, je confonds avec le wake.
1: Le wakeboard, j'ai beaucoup aimé, j'ai aucun équilibre et bizarrement, j'ai de l'équilibre là-dessus, ce qui est pas si mal.
0: Mais ce qui fait que comme t'as pas d'équilibre et que sur le truc t'as pas d'équilibre, moins plus moins, ça s'annule.
1: Ça fait longtemps que j'en ai pas fait, mais j'avais adoré.
0: Bon, on va continuer à parler d'océan d'ici 18h. Merci d'être venu nous voir dans cette émission du retour.
1: Avec plaisir, à bientôt pour retour chez vous, chers auditeurs, c'est peut-être sur le chemin.
0: Et pour la suite, on reste en mer maintenant avec petit Bélévo qui débarque avec les bateaux dans la baie. Si on l'avait fait exprès, personne n'y croirait.

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Raphaël Butler avec Camping Colibri. Et figurez-vous qu'il y a quelques temps, je suis allé passer quelques jours du côté de Tracadie et je suis allé me promener à Caraquet et je me suis baladé un petit peu dans la région et j'ai découvert que le Camping Colibri existe vraiment, dites donc. Comme quoi, on en découvre tous les jours. Pour la suite, on a rendez-vous avec Kelsey Albert et puis maintenant, c'est Corias qu'on écoute. Ça s'appelle 7 ans de malheur, ce qu'on ne vous souhaite pas. Viens.

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0: Ça va, man. Yeah, désolé pour le non-retour, man. Je suis dans l'esti de rush de l'album en ce moment, dans le mix, puis j'ai vraiment beaucoup de pince à la planche, puis ça file comme la fin de quelque chose, man. La fin puis le début de quelque chose en ce moment, puis c'est vraiment un esti de bon feeling. Anyways, je pense qu'on est pas mal dû pour un café à un moment donné, là. Fait que dis-moi quand t'es dispo, puis on fait ça. Salut, bro, bon 24.
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0: Akiba.
1: Mantissa, ça s'appelle et bam, bientôt 16h, on ira faire un tour du côté de l'actu, la météo, on fera un petit point sur la météo de demain aussi peut-être, et pour l'heure, un groupe bien de chez nous s'il vous plaît, on va aller se balader avec le gros truck de Moyenne Rig dans l'émission du retour.

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6: Voici maintenant vos informations. Microphone Yvon Duguay. Le syndicat qui représente des milliers de travailleurs du secteur des soins de longue durée en Nouvelle-Écosse a annoncé hier avoir conclu un accord provisoire qui pourrait permettre aux employés de reprendre le travail dès aujourd'hui. Dans un message publié sur Facebook, le syndicat canadien de la fonction publique a indiqué que les piquets de grève seront levés dans toute la province, pendant que son unité de négociation principale se prononce sur la nouvelle entente proposée. Si les travailleurs de la maison de retraite St. Vincent's à Halifax acceptent le nouvel accord, celui-ci sera ensuite soumis au vote des membres du SCFP dans toute la province. Le syndicat représente environ 3 600 travailleurs, répartis dans 36 établissements de soins. La grève a commencé le 13 avril. Le SCFP a fait savoir que les détails de l'accord ne seraient pas rendus publics tant que ses membres n'auraient pas pris connaissance de l'accord et voté sur son contenu. L'affaire concernant un adolescent d'Halifax accusé d'appartenir à un groupe extrémiste violent a été renvoyée vers le programme de justice réparatrice de la Nouvelle-Écosse. 4 des 5 chefs d'accusation retenus contre le jeune lui ont été retirés. Le tribunal pour mineurs a décidé jeudi que le chef d'accusation restant, à savoir la possession de matériel pédopornographique et d'exploitation sexuelle d'enfants, serait renvoyé vers ce programme qui met l'accent sur l'imposition de conditions visant à la réinsertion. En octobre, la police d'Halifax a déclaré qu'une enquête avait mis au jour des preuves indiquant qu'un adolescent de 16 ans faisait partie du groupe en ligne 764. La garde côtière canadienne a secouru un marin qui tentait d'établir un record du monde en traversant l'océan Atlantique à bord du plus petit bateau jamais utilisé pour cette traversée. Dans un communiqué, la garde côtière a indiqué avoir été informée vendredi matin qu'un navigateur à bord d'un bateau de 1,2 m avait besoin d'aide. Selon la garde côtière, le bateau baptisé Big Sea Atlantic Challenge se trouvait à environ 120 km à l'est de Great's Cove, une petite ville située à l'extrémité de la péninsule de Bay de Verde, à l'est de Terre-Neuve-et-Labrador. Le communiqué précise que le CCGS Sacred Bay a secouru le navigateur vers 14h15. Les gardes-côtes précisent que le Sacred Bay a conduit le navigateur à Old Pelican, à Terre-Neuve-et-Labrador, également sur la péninsule de Bay de Verde, mais que le bateau Big Sea Atlantic Challenge a été abandonné. Le service d'incendie de Charlottetown cherche à remplacer son vieux bateau de sauvetage. Le chef intérimaire des pompiers, Tim Jenkins, explique que le vieux bateau est hors d'usage et que son remplacement serait trop coûteux. Ces bateaux pneumatiques à coque rigide sont utilisés pour les sauvetages en mer et la lutte contre les incendies de bateaux. Les services d'incendie de Crossroads et de North River mettent leurs bateaux à disposition en attendant que le service de Charlottetown trouve un nouveau bateau. Louise Arbour deviendra officiellement cet avant-midi la prochaine gouverneure générale du Canada. L'ancienne juge de la Cour suprême et haut-commissaire des Nations unies aux droits de l'homme succédera à Mary Simon, qui a été la première gouverneure générale autochtone du Canada. La cérémonie qui se tiendra au bâtiment du Sénat du Canada commencera vers 11 heures. Madame Simon, le premier ministre Mark Carney, le juge en chef Richard Wagner et la chef nationale de l'Assemblée des Premières Nations, Cindy Woodhouse-Nepinac, seront présents. Les sports dans quelques instants. Au hockey, l'attaquant Connor McDavid des Oilers d'Edmonton a remporté le prix Ted Lindsay pour la 5e fois de sa carrière, égalant au passage l'exploit d'une autre légende des Oilers, Wayne Gretzky. Le prix Ted Lindsay est décerné chaque année au joueur le plus remarquable de la Ligue nationale de hockey, selon le vote des membres de l'Association des joueurs de la Ligue. Au tennis, l'Allemand Alexander Zverev a remporté son premier titre du Grand Chelem en battant l'Italien Flavio Cobolli 6-1, 4-6, 6-4, 6-7 et 6-1 en finale des Internationaux de France, hier à Paris. Parmi les matchs à l'affiche au baseball majeur, Yoendrick Piniango a amorcé une 6e manche de 5 points en claquant un circuit en solo, et les Blue Jays de Toronto ont vaincu les Orioles de Baltimore 6-4. De
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3: La météo du côté d'Halifax pour la fin de la journée. Le ciel est partiellement nuageux. On a des nappes de brouillard au cours de la nuit avec un minimum à 9 degrés. Pour demain samedi, on annonce un ennuagement tôt le matin avec du vent à 20 km/h et des rafales à 40. Maximum 20 degrés, sauf 12 dans certains secteurs le long de la côte. Pour dimanche et pour lundi, le temps est nuageux et pluvieux. On a des averses pour dimanche, 17 degrés annoncés. Pour lundi, de possibles averses avec 16 degrés. À partir de mardi, on devrait avoir une alternance de soleil et de nuages. Et les températures remonteront jusqu'à 27 degrés pour mercredi.
1: L'émission du retour, ça continue pour démarrer cette nouvelle heure de musique ensemble, de la musique acadienne avec la famille Leblanc maintenant. Ça s'appelle Snoro, c'est tout nouveau, tout neuf, ça sort du four et c'est vachement bien.

0: C'était Céleste Lévy, c'était Rêve de fou. Elle, vous allez la retrouver demain matin. Elle a fait sa première ce matin. Et elle sera de nouveau là, donc demain dès 7h. C'est Mélodie qui passe faire un coucou. Bon, comment ça va?
1: Mais ça va très bien. Hein.
0: Ouais, ça s'est bien passé ce matin finalement.
1: Mais le réveil a été un petit peu tôt, mais...
0: Ouais, c'est une question d'habitude, ça va venir. Hey, tu sais quoi? Je suis content que tu me laisses ta place pendant quelques semaines, là, l'après-midi, parce que je suis content d'écouter de la bonne musique acadienne.
1: Ah, mais tu sais, tu peux aussi écouter le matin, parce que c'est pareil.
0: Ben oui, c'est ça qui est bien avec nos radios, c'est qu'il y a de la musique acadienne, un titre sur deux depuis un petit moment. Je vais te souhaiter bon courage pour demain matin. Va te reposer, tu en as besoin.
1: Je sais, et toi, bon courage pour l'après-midi.
0: Ouais, tout va bien. Pour l'instant, voici Tomei Young. Ça s'appelle un demi-paquet de cigarettes. Excellent après-midi, c'est l'émission du retour jusqu'à 18h.

0: Et MC Solar à l'instant, comme Caroline, à suivre votre agenda communautaire. Et pour l'heure, celui qui est numéro 1 au palmarès de l'Arcan, s'il vous plaît. Voici mon oncle Jason, c'est Washer Toss sur les ondes de vos radios communautaires.
1: Alpha.

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4: À l'occasion de la fête de la musique, le dimanche 21 juin, l'Alliance française à Halifax propose une scène musicale entre 9h et midi. Venez profiter des petits concerts à l'affiche dans les charmants jardins publics d'Halifax. Visitez afhalifax.ca et rendez-vous à la section Événements pour découvrir la programmation. Retrouvez l'équipe de l'Alliance française à Halifax le jeudi 18 juin à 17h30 pour un tour d'art en français avec une touche d'anglais au Musée des beaux-arts de la Nouvelle-Écosse situé au 1723 rue Hollis. Cette visite mettra en lumière l'exposition Joan Jonas, We Come From The Sea. Inscription obligatoire. Le nombre de places est limité. Pour plus d'informations et pour vous inscrire, visitez eo-halifax.ca et cliquez sur l'onglet « Événements ». Pour la Coupe du monde 2026, l'Alliance française à Halifax s'associe aux Wanderers d'Halifax et vous propose un tarif réduit pour le match du vendredi 26 juin à 19h qui opposera les Wanderers d'Halifax contre les Pacific FC. Représentez fièrement votre pays en portant vos couleurs pendant ce match. Rendez-vous au Wanderers Ground au 5819 rue Sackville. Pour plus d'informations et pour réserver un billet, visitez afhalifax.ca et rendez-vous à la section Événements.
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0: Les Ratswamp avec une frette, juste comme ça aujourd'hui. Je vous rappelle que c'est la journée mondiale des océans et que du coup j'ai décidé de faire des petites blagues qui concernent la mer et l'océan. On en a eu une pas terrible tout à l'heure, j'en ai une autre qui est pas folle non plus mais qui me fait quand même sourire. Que dit l'océan Atlantique à l'océan Pacifique quand ils se croisent ? Réponse, rien du tout. Ils font juste une petite vague pour faire coucou. On parlait du palmarès de l'Arcan tout à l'heure avec le numéro 1, mon oncle Jason. Il y en a un qui s'est bien classé aussi à l'Arcan. C'est Jacques Surette qu'on écoute maintenant. Il est numéro 2. Voici Back sur le Schmon.
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Coucou, Sébastien Caron pour vous accompagner dans cette émission du retour jusqu'à 18h. Vous l'avez remarqué, hein, la programmation de vos radios communautaires est un petit peu perturbée. Que vous soyez à Saint-Jean, Miramichi, Fredericton ou Halifax, on a du neuf pour vous durant l'été à venir. Il va se passer plein de choses. Je peux pas encore tout vous dire, mais ce que vous avez déjà remarqué, c'est que le matin, donc vous avez rendez-vous avec Mélodie pour la Mélodie du Bonheur entre 7h et 9h. En ce qui nous concerne, on est ensemble pour quelques semaines avec de la musique acadienne, s'il vous plaît. Voici Hubert Cormier, ça s'appelle « C'est nous les loups ».

Soleil secret, vous venez d'écouter Aucune fleur. C'est la journée mondiale des océans aujourd'hui et du coup j'en profite d'ici 18h pour vous glisser des petites infos concernant les océans. Sachez qu'au fond des océans, bah, y a des cheminées hydrothermales, ça fait de la fumée noire. C'est de l'eau qui est tellement chaude que normalement elle devrait se transformer en vapeur. Mais comme on est au fond de l'océan et qu'il y a une grosse pression, genre plus de 250 fois la pression que nous on a à notre niveau sur Terre, bah, du coup l'eau reste liquide mais ça monte en fait sous forme de fumée. Voilà. Vous irez vous coucher avec cette information-là et vous en ferez ce que vous voulez. Pour la suite, voici Franck Richard sur les ondes de vos radios communautaires.

Julie Aubé, ce que mon cœur pense. Julie Aubé, vous le savez, elle fait partie du groupe les Hey Babies. Elles vont tourner hein, tout l'été, les Hey Babies, et vous aurez certainement l'occasion de la voir du côté de chez vous. On sait déjà qu'elles vont même participer aux festivités du 15 août à Fredericton. On aura l'occasion d'en reparler. Pour l'heure, voici un homme qu'on aime beaucoup écouter sur nos radios, c'est Zachary Richard. C'est tout nouveau, ça fait chaud, c'est le titre, et on espère que ça va nous amener plein de soleil durant cet été.

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7: Bonjour, ici Jannick Doiron. Voici nos informations. Le nettoyage d'une usine de sauce de poisson abandonnée en milieu rural à Terre-Neuve-et-Labrador coûtera au moins 1,7 million de dollars. La ville de St. Mary's indique que l'appel d'offres public pour le contrat d'enlèvement de la sauce de poisson en décomposition de l'usine abandonnée est terminé et que le Capital Environmental Limited a présenté la plus basse offre. La ville précise que l'offre de Capital dépasse le budget prévu et que les conseillers municipaux collaborent avec la province pour trouver les fonds nécessaires. L'entreprise Atlantic Seafood Sauce a ouvert ses portes en 1990, mais son propriétaire l'a abandonné une dizaine d'années plus tard après une série de batailles juridiques. La ville de Truro, en Nouvelle-Écosse, s'apprête à dépenser jusqu'à 50 000 $ pour nettoyer un campement. Un rapport présenté au conseil municipal indique que la présence de débris sur plusieurs hectares de terres publiques adjacentes à la Première Nation de Millbrook. La mairesse Katie Hinton précise que des commerces avoisinants font part de leur inquiétude concernant la sécurité. Madame Hinton ajoute qu'il s'agirait du premier nettoyage de campement financé par la ville. Les résidents de la vallée d'Annapolis en Nouvelle-Écosse affirment que la fermeture imminente de 5 bibliothèques rurales aura des conséquences désastreuses pour leur communauté. Ils exhortent la province à augmenter le financement et à maintenir les bibliothèques ouvertes avant la fermeture prévue le 20 juillet. Le réseau des bibliothèques régionales de la vallée d'Annapolis explique que la stagnation du financement provincial depuis 2020 est l'une des causes de ces fermetures. Un porte-parole du ministre des Collectivités de la Nouvelle-Écosse, Dave Ritchie, a annoncé qu'il prévoyait rencontrer le conseil d'administration des bibliothèques cette semaine. Les néo-démocrates de Terre-Neuve-et-Labrador estiment que le secteur de l'épicerie de la province devrait faire l'objet d'un examen. Le NPD demande au Parti progressiste conservateur au pouvoir de mettre sur pied un comité multipartite. Selon le NPD, ce comité étudierait des moyens de renforcer l'approvisionnement alimentaire, de soutenir les producteurs locaux et d'améliorer l'accès à des produits d'épicerie abordables. Le chef du NPD, Jim Dean, annoncé qu'il déposerait une résolution d'initiative parlementaire à l'Assemblée législative cet automne. La police de Saint-Jean de Terre-Neuve a annoncé l'arrestation d'un suspect dans le cadre d'une enquête sur les armes à feu. La GRC de Terre-Neuve indique qu'un homme de 38 ans a été arrêté samedi sans incident. Lors d'une perquisition au domicile de l'individu à Saint-Jean, la police a découvert une arme à feu chargée et des munitions. Il est accusé de possession d'armes, d'usage négligent d'une arme à feu et de non-respect des conditions de sa mise en liberté. La police de la Nouvelle-Écosse sollicite l'aide du public après qu'un piéton a été heurté dans le stationnement d'une épicerie à Truro en fin de semaine. Selon la police, la personne a été heurtée peu après 17 heures samedi sur le parking du supermarché Atlantic Superstore. La police indique que le conducteur du véhicule a pris la fuite. Les enquêteurs demandent à toute personne possédant des informations sur l'accident de se manifester.

0: Au sport, au tennis, le Québécois Gabriel Diallo a travaillé d'arrache-pied en compagnie de son partenaire de jeu polonais Hubert Hurkacz et renversé le duo formé du Néo-Zélandais Michael Venus et de l'Indien Yuki Bambri 3-6-6-4 et 14-12 en huitième de finale du tournoi sur gazon de Bois-le-Duc ce matin. Chez les dames, l'Ontarienne Bianca Andreescu a été sèchement battue 6-1-6-2 par la Belge Elise Mertens, troisième tête de série. Au hockey, la Fédération internationale de hockey sur glace a annoncé la composition des groupes pour le championnat du monde de hockey masculin de l'année prochaine, sans y inclure la Russie, après avoir déclaré le mois dernier que l'admissibilité de ce pays serait décidée au cas par cas. La Russie n'a été incluse dans aucun des deux groupes de 8 équipes. Ce serait le 6e mondial masculin consécutif qu'elle manquerait depuis l'invasion de l'Ukraine en 2022. La Russie a également été exclue des tournois olympiques de hockey cette année. Au baseball, Yoendrick Pinango a amorcé une 6e manche de 5 points en claquant un circuit en solo et les Blue Jays ont vaincu les Orioles de Baltimore 6-4 hier à Toronto. Voilà ce qui complète.
1: 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La météo du côté d'Halifax pour la fin de la journée. Le ciel est partiellement nuageux. On a des nappes de brouillard au cours de la nuit avec un minimum à 9 degrés. Pour demain samedi, on annonce un ennuagement tôt le matin avec du vent à 20 km/h et des rafales à 40. Maximum 20 degrés, sauf 12 dans certains secteurs le long de la côte. Pour dimanche et pour lundi, le temps est nuageux et pluvieux. On a des averses pour dimanche, 17 degrés annoncés. Pour lundi, de possibles averses avec 16 degrés. À partir de mardi, on devrait avoir une alternance de soleil et de nuages. Et les températures remonteront jusqu'à 27 degrés pour mercredi.
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3: Émission du retour jusqu'à 18h. On attaque la dernière heure ensemble avec Lou Adrienne Cassidy. Voici chanson pour Odile.

0: Top.
1: On apprend des choses sur la mer cet après-midi parce que c'est aujourd'hui la journée mondiale des océans et que du coup je vous glisse des petites infos comme ça que j'ai trouvé à droite, à gauche et notamment on va aller faire un tour maintenant du côté de l'île de Sable. C'est pas si loin que ça de chez nous. Une île située à un endroit stratégique mais redoutable où le courant chaud du Gulf Stream rencontre le courant froid du Labrador. Ce qui fait que ça provoque deux problèmes majeurs pour la navigation. Un, des brouillards quasi permanents et extrêmement denses. Et deux, des tempêtes assez féroces et soudaines. Et puis comme elle est faite uniquement de sable, l'île, eh ben, elle bouge en fait avec le vent, les vagues, tout ça. Ce qui rendrait les cartes maritimes vite fait obsolètes. C'est-à-dire que ça bouge tout le temps, tout le temps. On va parler de l'île de Sable, pourquoi ? Parce que eux, ils y sont allés à l'île de Sable, le groupe qu'on va écouter maintenant. Ils sont allés jouer là-bas pour les chevaux. Je vous propose de repartir avec le grand retour de Sirène et Matelot maintenant dans l'émission du retour. Belle fin de journée à vous.

jusqu'à 18h, l'émission du retour continue à venir. Georges Béliveau, on écoutera Ma Mexicaine, Bruno Rodeo également, Metallica Flash, et puis maintenant voici Slow.

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4: La Fédération acadienne de la Nouvelle-Écosse et ses partenaires communautaires sont fiers de lancer les Grandes Causeries, une tournée provinciale d'échanges collectifs portant sur l'avenir de nos communautés. Vous êtes invités à prendre part aux discussions du mardi 9 juin au samedi 13 juin. Ces échanges communautaires inclusifs, respectueux et indépendants seront animés par des personnalités engagées envers la communauté francophone. Ces rencontres visent à offrir à chaque communauté l'occasion de partager sa vision d'un avenir commun ainsi que les enjeux qui lui tiennent à cœur. Pour plus d'informations, visitez eo-halifax.ca et cliquez sur l'onglet « Événements ». Le mercredi 24 juin, on se retrouve au Sanctuary Arts Center pour une célébration gratuite de la Saint-Jean, style 5 à 7 en musique. L'ensemble vocal Les Voix d'Acadie vous invite à chanter avec eux sur des airs de chansons francophones cultes. Aucune inscription requise pour participer, juste une envie de célébrer en bonne compagnie. Le FrancoFest vous réserve quelques surprises qui seront dévoilées sur place. Rendez-vous au 100 rue Octolone dans la salle du bas. Pour plus d'informations, écrivez à Marina Turbide à info@ccgh.ca. Rejoignez-nous pour le 5 à 7 EO du mois de juin, le mercredi 17 juin à 17h. Aucune inscription nécessaire. Présentez-vous simplement dans la salle principale de la cidrerie avec une bonne attitude et une envie de jazzette. Rendez-vous au Bulwark Cider House au 1518 Dresden Row. Pour plus d'informations, écrivez à Marina Turbide à info@ccgh.ca.
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Bobby John à l'instant, c'était No Warning, c'est juste le titre, hein, parce que le titre, vous l'avez entendu, il est en français, parce que c'est comme ça, 100% franco jusqu'à 18h, avec à suivre dans un instant Sarah Dufour, et maintenant, dans le shed, ça s'appelle Septembre, et on a le droit de l'écouter, même le 8 juin, belle fin de journée à vous.

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C'était Zagata, ça s'appelle Rien pour rien. On arrive au bout de cette émission du retour. Oui, je sais, c'est triste, mais on va revenir demain. J'espère que ça vous a plu. Je suis ravi de vous accompagner pendant quelques semaines, l'après-midi entre 14h et 18h. Si ça vous a pas plu, que vous avez des plaintes à faire, par courriel, direction acommercialcmedia.ca. Allez-y, et puis ben, on se reparlera de tout ça prochainement. Dans quelques minutes, vous avez rendez-vous avec Martin, mon ami Martin Gingras, en direct de Fredericton, qui pourra répondre à vos demandes spéciales. Il sera là pour vous accompagner jusqu'à 20h. En ce qui me concerne, je reviens demain dès 14h. Et demain matin, n'oubliez pas, vous avez rendez-vous avec la mélodie du bonheur. C'est Mélodie qui vous réveille demain entre 7 et 9. À demain, ciao, ciao.

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Oui, 18h04. Bonsoir à tous et bienvenue. C'est Martin avec vous jusqu'à 20h ce soir pour le meilleur des années 90 en cette très belle journée ensoleillée. 8 juin aujourd'hui, lundi le 8 juin 2026, 24 degrés présentement dans la capitale à Fredericton. C'est Martin, live en direct des studios de Fredericton, comme à tous les lundis, 18h à 20h. Aussi disponible sur Internet, cmedia.ca. Salutations aux gens qui nous écoutent à Saint-Jean sur le C105, Fredericton C90, Miramichi C93 et Halifax, le C98. Je vous parle un peu de hockey. Je vous parle encore de hockey. On est rendu au mois de juin. Ça va bien? On a encore du hockey. C'est pas fini. Une autre partie ce soir entre la Caroline et Las Vegas à 8h ce soir présentement. Las Vegas qui mène la série, le 4-7, mène la série 2-1 pour la finale de la Coupe Stanley. Alors, j'avais pris la Caroline en 6 parties contre Vegas, mais Vegas mène la série présentement 2-1. J'espère que la Caroline va être capable de gagner les 3 prochaines parties. On a débuté avec une chanson de 1991. C'était Guns N' Roses avec la chanson 14 Years, chanson de leur album Use Your Illusion 2. Guns N' Roses qui avait sorti un album double au mois de septembre 1991 avec une trentaine de chansons entre les deux albums, et celle-là faisait partie du deuxième album avec Izzy Stradlin au vocal qui était le guitariste de Guns N' Roses. On poursuit avec un autre groupe californien. Je vous fais écouter les Red Hot Chili Peppers, 1991, avec Soul to Squeeze.

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18h29, c'était Lenny Kravitz et la chanson It Ain't Over Until It's Over. C'est toujours Martin avec vous jusqu'à 20h ce soir pour le meilleur des années 90 à cette belle journée ensoleillée. Présentement 24 degrés ici à Fredericton. Faites soleil toute la journée. Très belle journée. J'ai même été faire une petite ride de bicycle. Faisait fret un peu, première chose, le matin, mais disons que vers 11h, là, il commençait à faire chaud. On était bien. Et puis, ça a continué comme ça pour le restant de la journée. C'est supposé d'être comme ça pour demain aussi. Alors, on se plaint pas. Belle température, bonne musique. Salutations aux gens qui nous écoutent à Saint-Jean sur le C105, Miramichi sur le C93, Halifax C98 et Fredericton C90. Je vous parle un peu de la programmation de la nouvelle saison pour le Centre communautaire Sainte-Anne pour les spectacles. Est sorti. On a des bons noms. On a Fred Pellerin le 25 octobre qui va venir nous voir. Les gars du Nord le 10 décembre. Damien Robitaille le 28 janvier. Et puis, Patrice Lécuyer le 11 avril. Et Mario Tessier le 18 mai. Ça continue. Il y a d'autres spectacles. Si vous voulez en savoir plus, allez sur le site du Centre communautaire Sainte-Anne pour en savoir un peu plus. Côté hockey, pour la Ligue nationale de hockey, la finale de la Coupe Stanley ce soir continue. Le quatrième match entre les Hurricanes de la Caroline et les Golden Knights de Las Vegas, qui mène la série 2-1 présentement. Première équipe qui gagne 4 parties va gagner la Coupe Stanley. On poursuit avec un groupe qui nous provient de la côte ouest aux États-Unis, à Seattle. Je parle des Stone Temple Pilots. Je vais écouter une chanson de 1992, Lady Picture Show.

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Oui, 19h23 minutes, c'était Les Vilains Pingouins avec la chanson Le Train, version acoustique, avec le chanteur Rudy Kaya et son groupe Les Vilains Pingouins. C'est toujours Martin avec vous. Il nous reste une quarantaine de minutes ensemble pour le meilleur des années 90. L'émission est aussi disponible sur Internet, cmedia.ca. Ce soir, c'est la quatrième partie de la finale de la Coupe Stanley dans la Ligue nationale de hockey entre les Hurricanes de la Caroline et les Golden Knights de Las Vegas, qui mènent la série présentement 2-1. Ce soir, la quatrième partie sera aussi jouée à Las Vegas. Je ne sais pas si vous avez vu le début des parties à Las Vegas. Ils mettent tout un show, comme le monde de Vegas peuvent. Je pense que ça enlève un peu... du côté hockey, l'aspect hockey de la finale de la Coupe Stanley. Je trouve que le show dure un peu trop longtemps au tout début pour absolument rien. On poursuit avec Richard Desjardins et les bons à rien.

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19h49, c'est tout pour moi. Merci beaucoup d'avoir été là. On se donne rendez-vous lundi prochain à 18h jusqu'à 20h pour le meilleur des années 90 avec moi-même, Martin. N'oubliez pas, ce soir, quatrième partie de la finale de la Coupe Stanley dans la Ligue nationale de hockey. C'est 2-1 présentement pour le Golden Knights de Las Vegas contre le Hurricane de la Caroline. Première équipe qui gagne 4 parties, gagne la Coupe Stanley. J'ai pris la Caroline en 6 parties. Alors, j'ai besoin d'une victoire ce soir pour le Hurricane de la Caroline qui vont se rendre. Ben, ils sont là déjà. La partie va être à Las Vegas, comme la dernière partie. Je vous laisse avec une chanson de Metallica, 1991, de leur album noir, Nothing Else Matters. Et puis, il va nous rester une couple de minutes après ça. Je vais vous mettre une petite chanson surprise. Je ne sais pas c'est quoi encore, mais je vous donne un indice. Ça fait partie des années 90.

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3: La météo du côté d'Halifax pour la fin de la journée. Le ciel est partiellement nuageux. On a des nappes de brouillard au cours de la nuit avec un minimum à 9 degrés. Pour demain samedi, on annonce un ennuagement tôt le matin avec du vent à 20 km/h et des rafales à 40. Maximum 20 degrés, sauf 12 dans certains secteurs le long de la côte. Pour dimanche et pour lundi, le temps est nuageux et pluvieux. On a des averses pour dimanche, 17 degrés annoncés. Pour lundi, de possibles averses avec 16 degrés. À partir de mardi, on devrait avoir une alternance de soleil et de nuages et les températures remonteront jusqu'à 27 degrés pour mercredi.
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Bien le bonjour, bienvenue à Canrock, l'autoroute de la francophonie musicale canadienne avec Marc Lalonde, Lalonde des ondes. J'enregistre cette émission-là un 1er avril. Ça veut pas dire que c'est un poisson d'avril, j'ai vraiment un rhume d'homme tough à passer là, mais on va passer à travers avec l'excellente musique, entre autres, du Vicky DeVoe, j'ai du Cassis Albert, les gars du Nord également. Je vous parle du nouvel album de Les Rochouons, Pays Sauvage, excellent album. On va entendre également Deux Saisons, Haricots, Serge Monette. Et du côté de l'Ouest canadien, j'ai pour vous de l'excellente musique, entre autres, Amy Rebel, Marc Baudin et aussi Prairie Como. Tout ça pour Canrock, l'autoroute de la francophonie musicale canadienne. Reste là, je vous reviens bien sûr avec le bloc des Maritimes avec un beau souvenir dans quelques instants. Bougez pas!

Eh oui, bien bonjour, malgré ma voix, je suis là. Mais je ne suis pas tout seul, il y a des partenaires importants que j'aimerais mentionner qui m'aident comme ça à partager la richesse de la musique franco-canadienne. Merci à l'Arc du Canada, l'Alliance des radios communautaires du Canada, merci beaucoup. Merci beaucoup aux directeurs, directrices de programmation des stations suivantes. CHMR Saint-Jean-Terre-Neuve-Labrador, CKJM Chéticamp, CFAB et Sainte-Marie en Nouvelle-Écosse. Le réseau C-Média, avec des stations à Saint-Jean, Fredericton, Miramichi au Nouveau-Brunswick et Halifax en Nouvelle-Écosse. Et la radio de l'île du Prince-Édouard, que vous pouvez écouter en streaming pour l'instant à radioipe.ca. Commentaires, suggestions, contacts d'artistes francophones qui ont d'excellents produits en français ou instrumental. Vous pouvez m'envoyer leurs coordonnées via le canrock cdn au commercial gmail.com. Canrock cdn au commercial gmail.com. Je vais entrer en contact avec eux, recevoir le produit et sûrement le faire tourner ici à Canrock pour le plaisir des auditeurs. Et c'est aussi la même adresse si vous avez des demandes spéciales, des dédicaces que vous aimeriez faire, entendre des chansons d'artistes francophone hors Québec, eh bien, canrock, cdn, en commercial, gmail.com. Je vais essayer de vous lire et, à la mesure du possible, faire tourner la chanson que vous aimeriez entendre. On commence avec le bloc des maritimes, comme à l'habitude. On vous parle des maritimes, l'Ontario, et après ça, c'est l'Ouest. Des maritimes, on commence toujours, chaque bloc commence avec un souvenir, bien sûr. Et comme souvenir, c'est vraiment génial. Ça s'appelle Terre Rouge. C'est le titre de l'album également de Vichten, qui sont toujours actifs, toujours bien occupés. On les écoute. Voici Vichten, Terre Rouge, à Canrock.

Voilà, Bichten avec Terre Rouge, très beau souvenir de ce groupe de l'île du Prince-Édouard. Bichten, qui soit dit en passant, seront au Festival international de Lafayette du 22 au 26 avril prochain, donc à la fin du mois. On va garder l'œil s'il y a des nouvelles chansons aussi pour Bichten. Ça me semble que ça fait une secousse. Ils sont toujours ensemble et donc à voir ce qui se passe, c'est du nouveau matériel. En tout cas, si vous êtes du côté de Lafayette à la fin du mois, c'est-à-dire du 22 au 26 avril, bien laissez-moi vous dire que vous risquez de croiser la gang de Bichten, donc avis aux intéressés. On va poursuivre en musique, si vous voulez bien, avec Chloé Brault, c'était son anniversaire cette semaine, 30 ans Chloé Brault, bonne fête! En retard, mais bonne fête. On va en entendre une très bonne chanson de sa part de Chloé Brault. On va entendre Nage, très bonne pièce de la part de Chloé Brault, auteur, compositrice, interprète. Par la suite, on va entendre Vicky DeVoe, qui, elle, nous fait languir un peu. Vicky DeVoe nous dit qu'il y a de nouveaux projets, de nouvelles choses qui arrivent, qui s'en viennent. Elle ne dit pas c'est quoi, donc on nous reste, elle nous fait languir un peu. Est-ce que c'est un nouvel album pour le printemps ou l'automne? Qui sait? On l'espère beaucoup. Donc, on va entendre une très bonne pièce qui s'appelle tout simplement Never Walk Away, donc une pièce bilingue, mais très intéressante. Par la suite, Kelsey Albert sera là également pour la pièce Pour l'amour de ton cœur. Elle qui tourne beaucoup ces temps-ci du côté de l'Acadie, entre autres Moncton, Shediac, Bathurst, Charlo, pardon. Donc ça risque d'être une bonne idée pour elle.

Cassie Albert et sa chanson « Pour l'amour de ton cœur ». Cassie Albert qui connaît des journées, des jours assez intéressantes pour sa musique. Elle tourne un peu partout, pas mal, donc je trouve ça génial. Avec sa chanson « Rockstar », entre autres, donc ça va très bien. Si vous voulez voir Cassie Albert, elle sera au Four River, donc ça c'est à Bathurst. Le 11 avril, le 24, elle sera à Chédiac. Et le 25, avec Serge Galland, elle sera du côté de Moncton, à Atler Lounge. Donc, pour avis aux intéressés. Est-ce qu'il y a un album complet qui s'en vient pour elle avec des chansons en français? Qui sait? Il faudrait peut-être mettre un homme là-dessus. Sinon, peut-être à l'automne, c'est à suivre, bien sûr. Cassie Albert, ça va très, très bien. Ceux qui s'en viennent sur mes lasers, ça va quand même assez bien aussi. Je parle des gars du Nord, les gars du Nord qui ne cessent de tourner un peu partout. Partout, ce qu'ils passent, c'est le party qui est pogné en place. Et là, on nous propose un nouvel extrait. Je m'en vais par là. Donc, un nouvel extrait des gars du Nord. Donc, à suivre, bien sûr. Et on va terminer ça avec Hurt LeBlanc. Swing toute la nuit au fait de dos. Donc, ça, c'est vraiment intéressant aussi également. Lui qui vient de lancer un nouvel album tout récemment. Voici les gars du Nord!

Vous êtes de retour à Canrock, l'autoroute de la francophonie musicale canadienne avec la longue des ondes et comme à l'habitude, à ce temps-ci l'émission, c'est mon commentaire de disque de la semaine. Commentaire de disque d'un album reçu récemment, il y a quelques jours, quelques semaines, quelques mois, des albums souvenirs. Et cette semaine, je suis fier de vous parler d'un album qui vient d'être lancé là et qui était attendu, c'est l'album Pays Sauvage, Les Rats Swamp. Oui, oui, oui. Un des groupes de l'heure en Ontario français nous revient avec un quatrième album à l'image de leur succès. Les Rats Swamp nous offrent ce printemps Pays Sauvage, un album aux sonorités familières comme une douce brise de printemps. Dès la pièce initiale, Madame Mystère, on reconnaît le son et l'énergie du groupe trad rock de l'Ontario français. Tout y est, guitare, violon, batterie, sont tous en harmonie pour nous livrer le son qui a fait la réputation de la formation ontarienne. Des pièces comme une frette, Cirer le plancher ou encore Rocket sont des plus accrocheuses, mais que dire de la version fortement réussie de José Louise des Hardy Moussaillon que les Rats Swamp ont repris sur leur album, c'est tout à fait génial. Une adresse pour découvrir les Rats Swamp si vous ne connaissez pas ça, si vous ne connaissez pas ça, si vous manquez quelque chose à votre culture, Les Rats Swamp, c'est tout simplement lesrats.ca. Lesrats.ca. On va écouter une pièce qui s'appelle Village Fantôme. Voici la formation franco-ontarienne Les Rats Swamp.

Mention spéciale à cette chanson que vous venez d'entendre, Village de fantômes, un superbe texte sur ces endroits mythiques laissés à l'abandon. Pour un peu plus d'univers folklorique, Wing Trala est vraiment génial, ça remporte la palme. Les Rats Swamp nous charment également avec un instrumental trad rock fort intéressant, vous allez voir, ça s'en vient dans quelques instants. Ça s'appelle Chemin d'automne, qui est une des pièces maîtresses de l'album. L'autre est sans contredit, la pièce titre qu'on va entendre en fin de commentaire. Texte génial sur le folklore canadien, déposé sur une trame de podorythmie. Vraiment génial et très puissant. Donc, ça vaut la peine de mettre la main là-dessus. Lera.ca. Lera.ca pour découvrir leur univers. Voici un instrumental qui vous démontre toute l'énergie de la formation franco-ontarienne. Chemin d'automne.

0: Quatre albums, le groupe franco-ontarien Les Rats Swamp ont tous les éléments nécessaires pour se tailler une place majeure au niveau de la francophonie canadienne. Ils nous offrent Pays Sauvage, un album aux arrangements solides et qui accompagne de merveilleux textes qui nous parlent de nous et de nos histoires et légendes. Laissez-vous charmer par ce groupe-là, ça vaut la peine. Lera.ca, c'est tout à fait génial. Ils sont en nomination au CMA Ontario, qui va avoir lieu, je pense, au printemps. Donc, c'est vraiment un groupe à suivre et à connaître et à partager. On va y aller avec une dernière pièce, si vous voulez bien. C'est la pièce titre, mais ça a un procédé spécial. C'est vraiment juste de la podorythmie. Et un texte majeur, donc voici Les Rats Swamp, Pays Sauvage.
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Quel beau souvenir pour débuter notre bloc de l'Est Québec-Ontario et qui va très bien avec la chanson des Rod Stomp, la pièce de leur album Pays Sauvage. C'est au bal des bois de deux saisons avec la voix, la magnifique, la belle voix de M. Jean-Marc Lalonde. Donc, magnifique. Côté anniversaire, on continue avec Nicole Lefebvre de la formation Haricot de la région de la baie Georgienne. Donc, c'était sa fête cette semaine. On va entendre quand on chante. Très belle voix, les trois filles d'Haricot. Nicole, Kelly et aussi Jill. Et on va terminer ça avec une version, comment je pourrais dire, engagée de Personne ne pourra m'arrêter de Mme Mélissa Ouimet.

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